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2: Bonjour à tous. 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Ce sont des temps d'échange mensuels et dédiés aux pères pour partager des vécus et des questionnements autour des questions d'éducation et de parentalité. 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Plus d'informations au 04 69 22 16 80. Merci, à bientôt.
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Tarif unique 15€, buvette et food truck sur place. 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
1: Bonjour et bienvenue sur Fréquence 7 si vous venez de nous rejoindre. Il est déjà 10h et tout de suite je vous propose de retrouver le journal de Radio France Internationale.

0: Bonjour, bienvenue, il est 10h à Paris, 8h en temps universel, merci d'être avec nous. RFI vous informe et vous donne la parole dans 10 minutes, vos questions sur l'actualité, dans 30 minutes, la dernière édition d'Afrique Matin, suivie comme tous les vendredis de votre libre antenne, mais d'abord le journal international. Bonjour Marion Cazeneuve.
1: Bonjour Juan Gomez, bonjour à tous. Un accord toujours incertain entre les États-Unis et l'Iran. Le président américain a annoncé la possible signature d'un accord. Téhéran dit ne pas avoir tranché pour l'instant. C'est en tout cas un énième volte-face de Donald Trump qui menaçait quelques heures plus tôt de frapper l'Iran et d'envahir l'île stratégique de Karg. RFI apporte son soutien à Alice Froussard. Notre collègue a été refoulée d'Israël alors que ses papiers étaient en règle, qu'elle venait faire du reportage en Cisjordanie. Avec cette décision, le gouvernement israélien cherche à montrer les muscles, nous dira un journaliste israélien. Dans ce journal également, cette mesure américaine contre le tourisme natal. Et puis le début de la Coupe du Monde de football, on y est. Les premiers matchs ont eu lieu. Le Canada s'apprête à entrer en lice en accueillant une partie de la compétition. Le pays pourrait bien se passionner pour un sport qui d'habitude est peu suivi. Un très bon accord trouvé avec l'Iran. Donald Trump se félicite d'un compromis qui pourrait être signé ce week-end, peut-être en Europe. Mais l'Iran est beaucoup plus mesuré et dit ne pas avoir tranché pour le moment. Quelques heures plus tôt, le président américain promettait de nouvelles frappes contre Téhéran et menaçait d'envahir l'île de Karg, plaque tournante de l'exportation pétrolière iranienne. 90% du pétrole iranien part de là. Alors s'emparer de cette zone stratégique semble très ambitieux et Donald Trump semble l'avoir compris, Nicolas Feldman.
2: S'emparer de l'île de Karg reviendrait d'abord à priver de pétrole une partie du monde en cas de conquête par les États-Unis. Des analystes rapportent que Téhéran n'hésiterait pas à saboter ses propres installations énergétiques avec pour conséquence une inévitable envolée mondiale des cours du pétrole. Autre limite, une opération militaire serait complexe à mettre en œuvre et surtout risquée. L'île de Karg se trouve en effet à moins de 30 km des côtes iraniennes. Occuper ce territoire mettrait alors les soldats américains à portée des missiles de Téhéran. Enfin, dernier argument, une telle offensive marquerait le début d'une opération terrestre et de l'aveu même de Donald Trump, interrogé ce jeudi sur Fox News, les Américains n'y sont pas prêts.
3: Ma préférence a toujours été de prendre l'île de Karg. Pour être honnête avec vous, je ne suis pas sûr que les États-Unis aient le courage d'aller jusque-là. Et pourtant, on pourrait en tirer un énorme bénéfice. Mais je ne sais pas si l'Amérique en a vraiment la volonté. Je pense que les Américains préféreraient nous voir rentrer à la maison.
2: Ce n'est pas la première fois que Donald Trump désigne l'île de Karg comme une cible. Début avril déjà, le président promettait, je cite, d'anéantir ce terminal pétrolier. Mais pour l'instant, malgré les menaces, l'Iran continue tant bien que mal d'exporter une partie de son pétrole.
1: Et ce matin, concernant ce possible accord annoncé par Donald Trump, l'Égypte appelle les deux pays à en saisir l'opportunité. Selon le premier ministre israélien Benjamin Netanyahou, ce compromis comprend l'élimination de l'uranium enrichi iranien. Israël qui a refoulé notre collègue Alice Froussard, la journaliste française, s'est vue refuser l'entrée sur le territoire israélien après son atterrissage mercredi à l'aéroport Ben Gurion près de Tel Aviv. Alice Froussard, qui couvre depuis plusieurs années le conflit israélo-palestinien pour RFI et pour Radio France, avait pourtant des documents en règle. Elle devait se rendre en reportage en Cisjordanie occupée. Cette décision israélienne ne surprend pas Nir Assom. Ce journaliste israélien travaille pour le journal Haaretz, critique du gouvernement Netanyahou.
4: L'objectif, c'est de montrer aux Israéliens, regardez, je bloque. J'empêche les journalistes anti-israéliens d'entrer. Ça n'a aucun sens, car bien sûr, lorsque vous bloquez des journalistes, vous ne contribuez pas à améliorer l'image d'Israël dans les médias internationaux. Au contraire. Alors pourquoi agir de la sorte? La seule raison à laquelle je pense, c'est que le gouvernement voulait dire au peuple israélien, regardez à quel point je suis fort. Mais il faut ajouter à cela les autres efforts déployés par Israël pour bloquer les médias et l'information. Aucun journaliste n'est entré à Gaza depuis le 7 octobre. Et ils ont tué plus de 200 journalistes palestiniens à Gaza. Le principal motif, le principal carburant de cette campagne contre les journalistes, c'est la politique, c'est la campagne électorale. Les membres du gouvernement israélien veulent montrer qu'ils sont encore plus à droite que la droite, qu'il protège Israël. Ce sont ces slogans qu'on entend. Je pense que la situation va empirer car les élections approchent.
1: Nir Hassom, journaliste pour Haaretz, propos recueillis par Frédéric Misselin. RFI apporte son soutien à Alice Froussard et dénonce une entrave à la liberté de la presse. L'incident intervient quelques jours après une décision de la France qui a interdit l'entrée de son territoire au ministre d'extrême droite israélien Bezalel Smotrich. La nuit marquée par de nouvelles frappes en Ukraine, le pays a enregistré le lancement de 117 drones russes. 102 ont été abattus. Une femme est morte dans la région de Soumy. Dans le nord-est, 12 personnes ont été blessées dans la région de Dnipropetrovsk. Dans l'est, la Russie, elle, dit avoir abattu 231 drones ukrainiens. Elle déplore aussi 2 morts dans la région frontalière de Briansk. Des fleurs jetées en mer, l'hommage du pape Léon XIV aux migrants, morts lors de leur traversée vers l'Europe. Le pape termine aujourd'hui une visite d'une semaine en Espagne. Aux Canaries, hier, il a dénoncé l'indifférence face au sort de ces migrants qui risquent leur vie au départ des côtes ouest-africaines. Aujourd'hui, donc, pour son dernier jour en Espagne, il se rendra dans un centre d'accueil pour migrants avant de donner une dernière messe en plein air sur le port de Santa Cruz à Tenerife. Les États-Unis prennent des mesures pour lutter contre le tourisme natal. L'administration Trump a déjà pris des mesures pour limiter le droit du sol pour les enfants nés aux États-Unis. Mercredi, elle a communiqué sur le démantèlement de réseaux qui permettent à des femmes enceintes d'accoucher outre-Atlantique afin que leurs enfants bénéficient de la nationalité américaine. Le département d'État dit avoir révoqué 600 visas à travers le monde, 400 en Europe, 100 en Afrique du Nord et affirme aussi avoir démantelé donc tout un réseau de tourisme natal en Afrique de l'Ouest, Lisa Fabian.
5: Aux États-Unis, environ 25 000 naissances par an seraient liées à des femmes entrées dans le pays sur visa touristique. Des contrôles renforcés avaient déjà été annoncés en 2025 concernant le Nigeria, le Ghana, le Maroc, l'Éthiopie, l'Algérie et l'Afrique du Sud sur fond de limitations drastiques d'octroi des visas. Cette fois, le département d'État explique que des agents consulaires ont identifié plusieurs réseaux abusant du système et y ont mis fin. Mais pour le médecin et chercheur nigérian Adura Banke Thomas, les futures mères peuvent faire ce choix pour des raisons financières ou si la grossesse est à risque.
6: La mortalité maternelle au Nigeria est l'une des plus élevées au monde. Parmi les plus de 250 000 femmes mortes en couche chaque année, un tiers sont nigériennes.
5: Certaines femmes cherchent aussi à se rapprocher de leur famille émigrée.
6: Dans une période de globalisation où les gens se déplacent beaucoup, certaines femmes préfèrent simplement retrouver leur famille établie à l'étranger pour être mieux entourées lors de leur accouchement.
5: Il ne faut pourtant que quelques clics pour trouver des agences de voyage africaines spécialisées dans le tourisme natal vers le Brésil, le Canada ou même la Barbade, des pays qui appliquent en principe le droit du sol.
1: Elisa Fabian, les premiers buts et les premiers cartons rouges à la Coupe du Monde de football. La compétition a débuté hier au Mexique, l'un des trois pays hôtes. L'équipe nationale recevait l'Afrique du Sud et l'a emporté 2-0. Ensuite, la Corée du Sud, elle a battu la République tchèque 2-1. Le Canada, autre pays hôte, entrera en lice ce soir face à la Bosnie-Herzégovine. Ce sera à Toronto, un match à domicile qui pourrait donner un élan au football qui n'est pas le sport numéro 1 dans le pays. Frédéric Suto.
7: Au pays du hockey sur glace, du baseball ou encore du basket, pas facile pour le foot de se faire une place au soleil. Il y a bien eu la Coupe du Monde féminine qui s'est disputée ici au Canada en 2015. La sélection était arrivée jusqu'en quart de finale et avait suscité un réel engouement. Le soccer au féminin, mais pas encore au masculin, comme nous l'explique Edgar, fan de sport et habitant de Toronto.
8: Toronto, elle découvre tout ça. Des fois, le monde se dit, oh, mais c'est quoi FIFA? C'est plus les filles qui sont dans le foot, pas les garçons. Mais je pense qu'à partir de maintenant, le fait que surtout l'ouverture de la Coupe du Monde au Canada se fait à Toronto, à mon avis, ça va créer un précédent.
7: Mélissa, elle, adore le foot. Elle va suivre, bien entendu, l'entrée en lice du Canada contre la Bosnie-Herzégovine en espérant que la greffe va prendre et que Toronto va s'enflammer pour les Rouges.
9: C'est rare, il n'y a pas beaucoup de gens ici qui suivent le soccer. Mais oui, on espère toujours. Hein. On veut toujours que l'équipe de notre pays gagne parce que ça serait vraiment la folie si le Canada gagne. Je crois que ça pourrait vraiment aider le foot à vraiment exploser peut-être à Toronto ou même au Canada. Donc oui, on espère.
7: Le Canada qui disputera ses deux autres matchs du premier tour de l'autre côté du pays, à Vancouver. Frédéric Suto, Toronto. Toronto, RFI.
1: Canada, Bosnie à suivre à partir de 19h, temps universel sur les antennes africaines de RFI. Les États-Unis entreront eux aussi dans la compétition la nuit prochaine à 1h TU. Ils affronteront le Paraguay, la Coupe du Monde de foot. Vous pouvez en parler aussi avec Juan Gomez,
0: évidemment,
1: c'est la libre antenne.
10: Prochain rendez-vous avec RFI sur l'antenne de Fréquence 7, lundi matin dès 10h. Tout de suite, il est l'heure de faire un point météo. Et aujourd'hui, le soleil brillera généreusement sur tout le département. Le vent de nord soufflera assez fort, notamment dans le sud. Et les températures vont grimper jusqu'à 30 degrés au Vence, 29 à Aubenas, 26 à Privas-et-Annonay et 19 degrés à Coucouron. Et ce week-end, eh bien, il sera ensoleillé avec quelques passages nuageux.
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10: 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Et à 16h30, les chroniques du hérisson. Et tout de suite, on va repartir en musique avec Jabedub.

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1: Non, reprenons.
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2: Allez, 11h30, à l'écoute de Fréquence 7, on fait tout de suite un point météo. Et aujourd'hui, le soleil brillera généreusement sur tout le département. Le vent de nord soufflera assez fort, notamment dans le sud. Et les températures vont grimper jusqu'à 30 degrés au Vence, 29 à Aubenas, 26 à Privas-et-Annonay et 19 degrés à Coucouron. Et ce week-end, eh bien, il sera ensoleillé avec quelques passages nuageux.
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0: 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Et bonjour à toutes et à tous, amoureuses et amoureux du week-end. Alors aujourd'hui, je vous ai concocté un petit menu d'événements bien sympathique pour votre agenda du week-end. Mais avant de s'émoustiller les papilles et les oreilles, n'est-il pas important de soutenir vos associations préférées ? L'association À Rebrousse Poil, qui gère le café associatif Le Pas de Côté, vous invite à son assemblée générale ce soir à 18h30. Elle vous présentera son bilan moral 2025 et les perspectives à venir. Vous pouvez revenir les rencontrer, poser toutes vos questions. Et pour voter lors de l'AG, pour élire les membres du bureau, il vous faut être adhérent. Un apéritif convivial vous sera servi en fin d'AG. Il est midi et c'est l'heure de manger un fromage de chèvre sauce thaï. Un menu un peu particulier qui vous sera proposé tout ce week-end à La Blassène, à La Blachère. Oui, parce que fromage de chèvre sauce thaï, c'est le titre du spectacle joué par Ghislaine Le Sept et Michael Coinzin. Une comédie, ma foi, bien drôle qui vous emporte en voyage avec Gigi, la mère, et Fabien, son fils. Et pour comprendre un peu les personnages, je vous propose d'écouter un extrait.
1: Je vous en prie. Pas de quoi.
2: Je vous en prie. Pas de quoi. Il a une odeur, il pue la transpiration. Chaque fois qu'il passe, j'ai les cannelloni qui me remontent jusqu'aux dents du fond.
3: Oh putain, man.
2: Quoi?
3: Mais tu as pris des échasses, hein? Mais c'est des chaussures de pétasse, ça!
2: Oh, mais tu parles à ta mère, ouais!
3: Non, mais je te connais, maman, au bout de 5 minutes, tu vas te plaindre que tu as mal aux pieds. Je sais pas, moi, quand on visite, on doit être à l'aise. Ma foi, prendre des baskets!
2: Eh?
0: Fromage de chèvre sauce thaï à l'affiche à La Blassène, à La Blachère, tout ce week-end. Des représentations auront lieu donc ce soir à 20h30, samedi à 20h30 et dimanche à 15h, tarif de 16 à 20 euros. Dans le cadre de la saison Musique au Vence, la commune des Vences propose ce samedi Le Temps Volé, une création musicale originale imaginée par le compositeur Gerardo Di Giusto et l'écrivain Rémi Bellhomme, tous deux installés au Vence. Porté par le plan artistique et technique par l'association Créa 07 qui œuvre au développement et à la diffusion de projets culturels sur le territoire, ce spectacle réunit plus d'une centaine de chanteurs et musiciens autour d'une réflexion poétique sur notre rapport au temps et sur la place essentielle de l'art dans nos vies. Deux représentations sont proposées samedi, une à 18h et l'autre à 21h à l'église des Vences. Tarif unique 15€ avec une entrée gratuite pour les moins de 18 ans. À Aubenas, le quartier des Oliviers sera en fête ce samedi avec Palamos en fête. Dès 15h30, petits et grands pourront profiter d'animations sportives et ludiques avec notamment des jeux gonflables, une tyrolienne ou encore des initiations différentes à différentes disciplines. La journée se terminera dans une ambiance conviviale autour d'un barbecue et d'un concert. Palamos en fête, c'est donc ce samedi à partir de 15h30, place Palamos dans le quartier des Oliviers à Aubenas. L'entrée est gratuite et ouverte à tous. À Mazan-l'Abbaye, le festival Piquezic et compagnie fête cette année ses 10 ans. Pendant 2 jours, l'abbaye cistercienne du XIIe siècle accueillera concerts et spectacles. Samedi soir, le public pourra découvrir Paris-Brest pour ses chansons françaises et ses musiques balkaniques et hip-hop. Puis le groupe Menace Pâte à modeler et son univers pop-punk. Dimanche, place au spectacle familial Catharsis et un pique-nique partagé et il y aura une visite décalée de l'abbaye mêlant musique et danse avant un final rythmé avec Bamaya. Piquezic et compagnie, c'est donc ce samedi et ce dimanche à Mazan-l'Abbaye. Comptez de 6 à 8 euros la journée ou de 10 à 14 euros pour le week-end avec la gratuité pour les moins de 12 ans. Restauration et buvettes seront proposées sur place. Ce samedi, le château de Bannes accueillera la première édition de Voix Animal Festival, un événement qui invite chacun à réfléchir à notre rapport aux animaux. Tout au long de la journée, des intervenants, militants et auteurs échangeront autour des questions du spécisme, du bien-être animal et de cohabitation avec les êtres sensibles. Plus d'une vingtaine d'associations venues d'Ardèche et d'ailleurs seront présentes pour partager leurs actions et ouvrir le dialogue avec le public. Le festival proposera également des démonstrations de cuisine végétale, des balades autour des plantes sauvages comestibles, des ateliers autour des alternatives du quotidien, des projections, des expositions et un espace dédié aux enfants. Des food trucks vegan permettront aussi de découvrir d'autres façons de cuisiner. Et en soirée, place à la fête avec les concerts de Maya Pao et de The Loosebeck Band, un spectacle de feu proposé par Elflow, puis un DJ set dans les anciennes écuries du château. Donc Voix Animal Festival, c'est ce samedi de 10h à minuit au château de Bannes. L'entrée est gratuite en journée et vous pouvez compter 10€ pour la soirée. À l'occasion des Journées européennes de l'archéologie, le château d'Aubenas propose une visite insolite intitulée « Le château médiéval révélé par l'archéologie ». Grâce aux découvertes réalisées lors des récents travaux de restauration, cette visite permettra de mieux comprendre l'évolution du monument, son architecture et le fonctionnement du château à l'époque médiévale. Deux rendez-vous sont proposés donc samedi à 14h30 et dimanche à la même heure, à 14h30, au château d'Aubenas. La visite dure environ 45 minutes et est accessible au prix d'une entrée au château. La réservation est conseillée car le nombre de places est limité. Et pour finir, à Aubenas, l'association Escamar, école d'arts martiaux, propose une matinée d'autodéfense légitime destinée aux femmes. Au-delà des techniques de défense, cette initiation abordera aussi la manière de poser ses limites, de gérer son environnement immédiat et d'utiliser des objets du quotidien comme un parapluie ou une lampe torche pour se protéger en restant dans le cadre de la loi. Un rappel sur la législation liée à la légitime défense sera également proposé. L'encadrement sera assuré par 4 pratiquantes de l'association, toutes licenciées de la Fédération française de karaté et disciplines associées. Cette matinée constitue également le point de départ d'un futur cycle de cours hebdomadaires d'autodéfense légitime féminine que l'association souhaite mettre en place dès la rentrée prochaine. Le rendez-vous est donc donné dimanche de 9h à midi au centre multisport de Montargues à Aubenas. L'activité est ouverte aux femmes à partir de 14 ans. L'inscription est obligatoire et la participation est de 5€. Et voilà, notre agenda se termine ici. Je vous souhaite un excellent week-end. Mais je ne vous quitte pas ici, car d'ici quelques minutes, on se retrouve pour l'émission Cinémascope pour parler des dernières sorties ciné comme Romeria, Cocotte, Disclosure Day ou Le Vertige. À toutes.
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0: Téléphone à l'instant sur Fréquence 7, juste avant de retrouver Cinémascope, car il est 12h10.
1: Voilà, au Paris, ça. Oui, ça va. Alors, la caméra,
2: pas. What is this, Connor? Easy, easy, old man. She's not hurt. You're
3: not wounded, sir.
4: It's been a long time.
5: Yes, ma'am.
6: Mi conoscete?
4: Filumena.
6: Filumena.
4: Proprio non mi ricordate.
7: Che non si faccia disso? Come faccia disso?
8: Et bonjour à toutes et à tous, les amoureuses et les amoureux du cinéma. Bonjour et bienvenue dans Cinémascope, le magazine qui ausculte l'actualité du cinéma en Sud-Ardèche avec passion et enthousiasme. Et à l'affiche aujourd'hui, on parle de Disclosure Day, Cocotte, Le Vertige et Romeria. Et on en parle aujourd'hui avec Olivier. Bonjour Olivier.
9: Bonjour Marion.
8: Et Cathy, bonjour.
10: Oui, bonjour. Donc nous n'allons pas parler du garçon qui faisait danser les collines.
8: On peut. On en parlera à la fin, dans l'agenda, puisqu'on le... C'est à Valgorge, il me semble, qu'il y a une projection ce soir. Mmh. On commence avec le dernier film de Steven Spielberg, Disclosure Day.
11: What's happening to me?
12: People have starved for the truth. I'm a part of it now. I'm just sorry they made you a part of it too.
13: Hello, Jane. Please.

0: 79-year terror campaign of lies has to end.
1: What are you gonna do?
2: Full disclosure to the whole world.
3: That truth will upend all established order across the entire world. If you do this, there's no undoing it.
4: Disclosure Day de Steven Spielberg, donc encore un film sur les extraterrestres après les rencontres du troisième type et E.T. Est-ce qu'on finit par se lasser ou pas?
5: Je sais pas, je crois que les amateurs ne se lassent jamais d'un thème pareil. Il y a rencontre du troisième type, il y a E.T., il y a aussi intelligence artificielle hein, du même Spielberg avec les mêmes thèmes et pratiquement les mêmes personnages. Donc effectivement, c'est un peu obsessionnel. Je crois que c'est le thème de son premier film Caméra Super 8 à 17 ans. Déjà, il avait ce souci de ceux qui nous surveillaient depuis les étoiles. Et donc ça continue à l'intéresser. Il nous fait un film de 2h25 qui mêle film d'aventure, thriller politique, science-fiction, fantastique, un petit peu tout ça. Et pour chacun de ces films, de ces genres, de ces sous-genres de films, il nous livre effectivement des scènes qui font un peu scène d'anthologie comme ça. C'est-à-dire que il y a une je n'arrive pas à retrouver son nom, mais il y a une critique de Télérama qui explique qu'effectivement de part et d'autre du traitement de son thème principal qui est Disclosure Day, c'est-à-dire le jour de la divulgation de la présence des extraterrestres, hein, de part et d'autre, il nous traite, il fait plusieurs films, quoi. Un petit peu comme elle disait, c'est un petit peu comme elle disait, je vous fais cette scène d'action de deux trains qui arrivent l'un en face de l'autre et entre lesquels les héros se trouvent dans leur voiture. C'est en plus. C'est gratos, je vous donne ça en plus. Et moi, j'ai l'impression qu'on a ce même procédé pour toutes les scènes de films de sous-genre comme ça. C'est-à-dire qu'on est un petit peu, on a l'impression d'être chez son commerçant boucher ou son marchand de quatre saisons qui vous dit il y en a un peu plus, je vous mets quand même. Et avant qu'on ait eu le temps de répondre, bah écoutez, j'avais déjà prévu large, c'est peut-être pas la peine de me mettre le, bah il l'a déjà mis quoi. Hein? Donc du coup, effectivement, on a une impression comme ça de saturation filmique, purement filmique. Alors cette saturation, on la retrouve dans le fond parce qu'on a une sorte de mélange de psychologie du trauma. Psychologie des profondeurs. On a deux les deux héros principaux du film sont des enfants qui ont été traumatisés, qui ont des dons particuliers, etc. Et il y a tout un film là autour de ça, avec d'ailleurs une scène que je vais moi pas divulgâcher, une scène qui fait penser à du Stephen King. On est dans aux limites de l'horreur et du fantastique, quoi. Donc on a cette dimension psychologique, on a une dimension spirituelle sur l'avenir de l'humanité, sur l'existence ou non d'intelligence supérieure à l'intelligence de l'humanité, donc tout un questionnement spirituel. Et alors là, le problème, c'est qu'on sent un Steven Spielberg, je ne sais pas si c'est sa culture juive, enfin on sent un Steven Spielberg qui attend des extraterrestres qui soient en quelque sorte les messies, qui viennent sauver l'humanité d'une troisième guerre mondiale qui est imminente dans le film, parce qu'il y a aussi ça, il y a aussi le film catastrophe, la troisième guerre mondiale imminente, dont la principale responsable est la Corée du Nord, comme par hasard, et les principaux empêcheurs de troisième guerre mondiale évidemment sont les Américains. Donc ce sont les Américains qui nous sauvent une fois de plus, du moins les meilleurs d'entre eux, c'est-à-dire il y a une élite de l'élite, c'est-à-dire donc il y a quelque chose de l'ordre de l'élection d'un groupe parmi un peuple déjà élu. Hein. Donc effectivement, d'un point de vue spirituel, là, ça commence à faire un peu beaucoup, et ça explique le sentiment qu'on peut avoir en sortant de ce film-là, qu'à côté d'un film d'aventure et de distraction, on assiste peut-être à un film presque de manipulation mentale. C'est-à-dire, moi, je me demande dans quel état, ou dans quel état d'esprit plus exactement, vont sortir certains spectateurs à propos justement des extraterrestres et de Roswell et des phénomènes de contact prétendu avec les extraterrestres. Et là, on se demande quand même un petit peu quel rôle Spielberg joue dans l'Amérique trumpienne, quoi. C'est un petit peu quand même un petit peu pas particulier, hein, puisqu'il est beaucoup question d'ouvrir les archives du Pentagone sur la question du contact. Et Trump serait celui qui viendrait ouvrir les archives, etc. Il y a une coïncidence, il y a une synchronicité là qui est un peu désagréable, je trouve. Voilà.
4: Il va un peu loin dans son délire.
5: Voilà, on pourrait dire ça comme ça.
4: Et quand ce n'est pas un alien en tête d'affiche, c'est une poule. On écoute Cocotte.

0: repas.
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2: Cocotte de Gyorgy Palfi, peut-être que je prononce mal, c'est un hongrois. Kota, donc en hongrois, et un film à hauteur de poule. Est-ce que on dépasse ce qu'on peut voir, notamment par exemple avec Quentin Dupieux, ce genre de. Où on suit un personnage un peu.
3: C'est vrai que ça fait penser à Quentin Dupieux un petit peu au départ. Ouais.
4: Et oui, tu l'as vu aussi ?
3: Non.
4: Ah, d'accord.
3: La bande-annonce, je parle.
4: Ah, la bande-annonce, ok. Alors, je sais pas, j'aurais pas fait franchement le parallèle avec Quentin Dupieux, mais ça, c'est sûr qu'on sort complètement de du mastodonte de Steven Spielberg, parce qu'en termes de copie, je pense qu'il y en a, pas beaucoup en France, donc c'est assez bien que le navire ait choisi, c'est remarquable qu'il ait choisi ce film et qu'il soit quand même pris dans les salles de cinéma, parce que moi, ça m'a fait plutôt penser à un film, d'ailleurs dans la thématique aussi, sauf que l'image, c'est dans Cocotte, c'est plutôt brut. Là, on parle d'une poule, mais il y avait L'âne de Eo, le film de Jerzy Skolimowski, qui est un réalisateur d'origine polonaise, qui avait mis en exergue un peu la misère humaine, enfin en tout cas fait une satire à partir d'un âne qui était le personnage principal, et là on part d'une poule qui s'échappe qu'on voit naître quasiment, qui s'échappe d'un élevage industriel et qui trouve refuge dans un restaurant délabré, et donc à travers son regard à elle, nous on va découvrir une histoire humaine qui est plus sombre que ce que de ce qui se joue nous au premier plan par rapport à cette poule. Donc ça mêle une satire sociale, une aventure animale aussi, et une réflexion sur notre responsabilité un peu individuelle, enfin, donc il y a quelque chose de très très psychologique dans ce film. Mais c'est vrai que au point de vue d'image aussi bien, enfin Eo était très beau, enfin il y avait vraiment une dimension artistique très très forte, très belle, très réussie. Là, on est sur quelque chose qui est plus proche du réel, en fait. On se demande d'ailleurs comment ils ont filmé. Apparemment, il y a 8 poules différentes qui ont été utilisées pour en jouer une. Mais c'est toujours intéressant d'avoir ce point de vue. Et puis, c'est vraiment un film singulier. Et c'est vrai que c'est bien d'amener nos regards de spectatrices sur ce type de filmographie qui est là vraiment une production européenne. Parce qu'il y a la Hongrie, il y a la Grèce, il y a l'Allemagne, je crois. Donc c'est vraiment des petits ovnis de cinématographiques qui sont intéressants d'aller voir pour se questionner nos rapports à l'animal, à notre façon de consommer aussi. Enfin voilà, ça aborde plein de sujets. Très très actuel en réalité, c'est ça qui est bien à travers le film. Donc ça reste un film surprenant, mais qui mêle de l'humour, de la poésie et puis la critique sociale qu'il y a derrière. Donc faut pas hésiter à aller voir Cocotte, et moi en tout cas j'avais très envie de le programmer aux Rencontres des Cinémas d'Europe. Donc si jamais les gens passent à côté ici, peut-être qu'ils pourront le revoir dans quelques mois,
2: en ce moment en salle à Aubenas.
4: Oui, tout à fait.
2: Justement, on parlait de Quentin Dupieux tout à l'heure, et il y a son nouveau film qui est sorti, Le Vertige.
5: Bruno.
6: Oui.
5: Quoi ?
6: Ça va te paraître complètement farfelu au premier abord, mais il faut que tu me fasses confiance.
5: Ok.
6: J'ai la certitude absolue que le monde dans lequel nous vivons n'est pas réel.
5: Ok, t'as pris des champignons ?
6: Tout est bidon, il n'y a rien de réel.
5: Ça, c'est réel ou pas ?
6: Non.
5: Bah si, ça vaut 8000 balles, c'est forcément réel quand même.
6: J'ai vu une boulangère qui avait 8 doigts à chaque main. On est dans un monde fabriqué et il y a des bugs qui traînent, voilà.
5: Franchement, je vais être honnête, ça me chie la tête ton truc là.
2: Le vertige de Quentin Dupieux avec, on reconnaît les voix de Alain Chabat et Jonathan Cohen et aussi Anaïs Desmoustiers qu'on n'a pas entendu là mais qui est bien présente. Ouais. Donc c'est un film réalisé avec les jeunes de l'école de Gobelins qui ont fait tout le travail 3D justement sur l'image.
3: Parce que le médium est vachement intéressant effectivement. Ouais.
2: Et donc justement on questionne ici est-ce qu'on est dans le réel, est-ce qu'on vit dans une simulation?
3: Voilà, c'est ça. C'est un sujet ô combien philosophique et d'ailleurs qui est illustré par le médium utilisé. On sait pas. Moi, je savais pas que ça a été fabriqué chez les Gobelins, mais effectivement, pour que les auditeurs se donnent une impression, c'est un tout petit peu du film, un tout petit peu, mais c'est beaucoup quelque chose qui s'apparente plus au papier collé, quoi, en fait, pour l'impression extérieure générale. Ce qui effectivement nous aide à rentrer dans cette idée que nous vivons un monde qui n'est pas réel, mais qui est un monde virtuel produit par, par exemple, une intelligence artificielle qui disposerait de nous. Alors c'est un thème philosophique connu, hein, c'est l'allégorie de la caverne de Platon. Hein, nous vivons dans un monde d'ombre projeté et nous ne savons pas qui les projette. Hein. C'est le début des méditations métaphysiques de Descartes hein, qui dit finalement peut-être que ma vie n'est qu'un songe. Hein, j'ai pas de preuve absolue de la réalité de ce que je vis. Alors évidemment c'est extrêmement troublant et le système de défense de Jonathan Cohen qu'on entend dans la bande-annonce est effectivement complètement beaucoup trop léger. Ça coûte 8000 balles, il montre sa montre en fait hein. Donc il doit avoir une montre de luxe à 8000 balles, c'est la preuve qu'elle est réelle. Si t'as pas d'autres preuves de la réalité des choses que le prix des choses, c'est dommage parce que justement des montres de luxe comme ça il en existe des contrefaçons, donc c'est mal argumenté quoi. Et effectivement il n'y a pas d'argument qui permettent de démontrer que nous ne vivons pas dans une illusion, pour la simple et bonne raison que nous ne pouvons pas sortir de notre représentation des choses pour constater si elle est oui ou non la représentation de quelque chose. Ah. Donc donc Chabat il découvre qu'il y a un problème parce que comme il le dit dans la bande-annonce, j'essaye de divulguer le moins possible parce que de la part de Quentin Dupieux il y a un vrai travail philosophique très intéressant, beaucoup plus que Spielberg. C'est pas difficile. Bon, mais c'est intéressant. Chabat lui il y a des bugs. Il a relevé 264 bugs. Et au début du film, on assiste au 265e bug qu'il rencontre. Alors, c'est des anomalies du réel. Un oiseau qui vole en permanence dans une bouche d'égout, sans bouger, mais qui vole comme ça. Voilà. Ou comme voilà. Et il rencontre un homme qui vient vers eux, Cohen et Chabat, et qui dit que lui, il est au courant aussi, et que ça fait des années qu'il cherche là-dessus. Il les invite chez eux, chez lui. Il les invite chez lui, et il leur montre un début d'explication. En fait, il les met devant un miroir et il leur dit les vrais vous, ce sont vos reflets dans le miroir. Alors Jonathan Cohen, alors là évidemment c'est le début du problème philosophique, parce que si les vrais sont les reflets, alors moi je suis reflet de mes reflets, et à ce moment-là, le vertige c'est ça en fait. Le vertige c'est pas tellement, c'est déjà pas mal le fait qu'on soit éventuellement dans une réalité virtuelle, mais le fait qu'on puisse pas savoir à quel moment on rejoint une réalité, parce qu'au contraire, de reflet en reflet, comme si on mettait deux miroirs l'un face à l'autre, de reflet en reflet, on tombe dans l'infini, et on sait pas à quel moment ça s'arrête. Effectivement, tous les philosophes, ce qu'ils nous proposent tous, c'est un moment où on peut s'arrêter, quoi. Donc, chez Descartes, c'est le cogito. C'est-à-dire, à un moment donné, bon, moi qui pense, je suis. C'est sûr. Voilà. On peut partir de là. Et effectivement, Dupieux, il nous propose, sur la base d'un film court, sympa, original, du point de vue du médium, ça dure 1h07, donc c'est pas non plus une prise de tête pendant 2h25, quoi. Je veux dire, voilà.
4: C'est le fabrique de Dupieux.
3: Oui.
4: De faire des films courts.
3: Oui, de faire des films courts peut-être pour qu'ils, justement, ils passent mieux, peut aussi qu'ils soient moins chers, mais disons, parce que comme c'est quand même passablement délirant, il faut quand même se donner des chances que ça soit suivi, quoi. Et là, c'est suivi, et j'ai pas envie de divulgacher, parce que la solution de Dupieux à ce problème-là, Elle est vraiment passionnante. Et elle est passionnante tant au point de vue spirituel. En fait, c'est partir à la quête de son vrai soi, mais vraiment, et en se méfiant des imitations de quête de son vrai soi. Donc il y a une vraie, et puis après une réflexion sur le cinéma. Et donc c'est vraiment de ce point de vue-là, vraiment ça vaut le coup de se payer une heure de film d'animation original dans sa forme et réellement intéressant dans son fond, quoi.
4: Et c'est marrant parce que moi j'avais, alors je l'ai pas vu encore, mais des images que j'ai pu en voir et de la bande annonce, j'étais bien dans l'univers des Sims en fait, jeu vidéo que beaucoup de jeunes pratiquent et où effectivement, enfin, on a une accélération de la vie, on est enceinte, on a l'enfant directement derrière, enfin bon bref, c'est les trucs un peu ridicules et puis Matrix aussi parce que Matrix, oui, on est sur ces quand même cette thématique, ouais, qu'est-ce qu'on est, enfin voilà, qu'est-ce qui est réel ou qu'est-ce qui l'est pas, et il y avait ces fameux bugs déjà dans Matrix.
3: Ouais, tout à fait. Et donc là c'est traité sous la forme d'une apparente légèreté, mais en fait sur le fond, philosophiquement et spirituellement, on est peut-être mieux. Que chez Spielberg, ça c'est évident, mais on est peut-être mieux que dans Matrix, quelque part.
2: Ok. Un film du coup à découvrir qui est en salle en ce moment à Aubenas, qui sera à Privas à partir du 17 juin et au Vence à partir du 25 juin. Maintenant, on part du côté de l'Espagne avec Romeria.
0: Sobri, ¿qué tal? ¿Qué día más bonito, no?
7: Oye, fue allí donde vivieron mis padres, ¿no?
8: ¿Estuviste investigando?
7: Sí. Bueno, es lo que leí en el diario de mi madre.
0: Porque tus padres vivieron como bastante tiempo ahí, en el edificio que está frente a la playa de San Mil.
8: Pero tu madre quiso volverse sí o sí a Barcelona, y ahí fue cuando se separaron.
7: Porque tienes, madre mía, la misma constitución que tu madre, calcomanías.
9: Los abuelos viven en Vigo.
10: En las afueras. Los visitaremos en un par de días.
0: Mira, mamá, esta es Marina.
11: ¿Y por qué has tardado tanto en venir a visitarnos?
2: Romeria, le troisième long métrage de Carla Simon, avec une question centrale, est-ce que le lien du sang suffit pour faire partie d'une famille?
3: Ah ouais. Oui, c'est effectivement une des questions. Donc, Carla Simon a un cinéma autobiographique, explicitement autobiographique, et là, on en a le troisième volet. Il faut quand même, bon, pour ce qui est du pitch, donc une adolescente a besoin de son inscription à l'état civil comme fille d'eux pour obtenir une bourse d'études en Espagne. Voilà. Pour ça, elle a besoin de revenir sur le lieu d'où elle vit à Barcelone, en Catalogne, capitale de la Catalogne. Et elle a besoin d'aller sur les terres de son père et de la famille de son père en Galicie, Galicia, au-dessus du Portugal. D'ailleurs, il y a un phénomène linguistique, moi, je regrettais de pas maîtriser, parce que il y a le catalan, il y a le castillan et il y a le galicien, qui sont trois langues très différentes et qui doivent jouer leur rôle dans le film. Et donc elle retrouve la famille de son père qu'elle n'a pas du tout connue, de même qu'elle a pas connu sa mère, qui très peu, qui sont morts jeunes du sida. Donc mourir du sida. Alors dans les années 80, ses parents avaient 20 ans dans les années 80 et étaient héroïnomanes et sont morts du sida. Et elle tombe dans une famille, donc c'est sa famille de sang, hein, tu parlais de lien du sang, en Galicie, alors qu'elle est de Catalogne, et à l'évidence, les liens du sang sont, comment dirais-je, intangibles. Le sang c'est tangible, mais les liens du sang ils sont intangibles. Et au contraire, elle tombe sur une famille de grands bourgeois de Vigo, la capitale Galice. Son grand-père donc est un armateur assez riche de Galice, et son père, le père de la jeune, avait des frères et des sœurs. C'était une famille très nombreuse, 5 en tout, je vois. Et donc elle essaye de recoller à cette famille pour recoller. Alors à quoi? Je crois que le film, il traite de deux questions en même temps. La question de son identité, qui suis-je moi, qui vis comme étudiante en Catalogne et qui ai besoin d'une bourse d'études alors que je suis élevée par une famille adoptive, hein, qui suis-je moi? Et puis aussi, d'où est-ce que je viens? C'est pas tout à fait la même question. Et d'où est-ce que je viens? Ben, en partie de Galice, d'où est originaire mon père. Et donc, en même temps qu'elle cherche son identité, elle cherche son origine, en même temps qu'elle cherche son origine, elle cherche son identité. Mais, si ces deux quêtes sont liées, dans le film, elles ne sont jamais vraiment identifiées, les deux quêtes. C'est pas tout à fait la même quête. À un moment donné, on a comme des flashbacks sur ses parents, sur la vie de ses parents dans les années 80. Et alors, moi, évidemment, j'avais 20 ans dans les années 80, donc j'ai reconnu la musique, j'ai reconnu les délires de l'époque, en particulier avec les psychotropes, les essais de drogue, la liberté sexuelle, enfin, tout ça. Et donc, on reconnaît bien cette, voilà. Et alors, à un moment donné, dans ces flashbacks, on voit la mère et le père de la jeune fille, et la mère est jouée par la jeune fille. Mmh. Donc, c'est-à-dire qu'on a une confusion. Donc, on sent bien que là, sur ce point-là, on a la quête de l'identité et la quête de l'origine qui se rejoignent. Mais, elle reste quand même indépendante parce que le père reste, lui, complètement extérieur et reste encore plus extérieur la famille de son père, qui sont des bourgeois espagnols caricaturaux, quoi, d'une certaine manière. Donc, un film, parce qu'il faut quand même expliquer un petit peu aux auditeurs ce qu'ils vont voir. C'est un film d'une très grande profondeur psychologique, extrêmement troublant, parce qu'il est question de l'identité et de l'origine, donc extrêmement troublant. Et ce trouble autour de qui suis-je et d'où est-ce que je viens, ce trouble, il est filmé avec ses flashbacks, avec ses phases où les parents, à cause de l'effet de la drogue, perdent un petit peu les pédales, etc. Et puis surtout le passage de la jeune fille qui se transforme en sa mère et sa mère qui se transforme en sa jeune fille. Tout ça, c'est filmé, si vous voulez. Et ça ajoute considérablement au trouble. C'est-à-dire qu'on est dans une atmosphère, à un moment donné, presque Buñuel, quoi, un peu surréaliste, fantastique, comme ça. Donc, c'est un film qui... est extrêmement troublant. C'est assez difficile d'en parler à cause de tout ce travail sur le trouble psychologique qui a été réalisé par Carla Simon là. Mais c'est intéressant, très intéressant.
2: Et ben vous pouvez encore aller découvrir ça par vous-même puisque c'est à l'affiche à Aubenas. Et pour finir, on va parler un peu de l'actualité de la Maison de l'Image, avec donc deux projections ce soir. Il y en a une première à Lussas, donc, à 20h, avec le film Sorda Deva Libertad, réalisé par Eva. C'est dans le cadre du mois du handicap en Ardèche. Est-ce que tu peux peut-être nous en parler un peu?
4: Oui, alors en fait on est dans une démarche depuis les rencontres des cinémas d'Europe l'année dernière d'accessibilité au handicap sensoriel dans les points de projection de la Maison de l'Image, et en fait on a commencé à travailler avec une structure qui s'appelle Cinescence, qui fait de la formation, de la médiation, et avec lesquelles on a travaillé depuis plusieurs mois pour déjà choisir le bon équipement dans nos points de projection. Pour que le public malvoyant, aveugle ou malvoyant ou sourd et malentendant puisse avoir les versions adaptées automatiquement des films que l'on va programmer. Donc on fait une première ce soir à Lussas avec cet équipement-là. D'ailleurs cet après-midi, toute l'équipe de la Maison de l'Image, salariés et bénévoles, vont être en formation sur le handicap sensoriel particulièrement. Et ce soir, en effet, comme tu l'as dit, il y a cette projection de film qui raconte l'histoire d'une jeune femme sourde qui va être enceinte, donc, et qui projette un peu ses démons et ses problèmes du quotidien sur cet enfant à venir et comment ça va se passer au sein de la famille.
3: Si elle va pouvoir élever correctement son enfant en l'entendant pas, quoi.
4: Exactement. Quelque chose comme ça. Oui, quelque chose comme ça. Et c'est vraiment un très joli film. Et donc, ce soir, il y aura ces différentes versions adaptées pour le public présent. On a travaillé aussi avec des associations. Il y aura aussi une personne pour la langue des signes qui va faire cette traduction en même temps aussi. Donc voilà, on est vraiment dans cette volonté d'avoir tous les publics et faire en sorte que ces publics en salle sachent voir ensemble une même œuvre en réalité, parce que c'est ça qui est important, c'est le collectif, et que dans la salle il y a des gens très différents. On ne sait pas forcément qui a des problèmes de vue ou des problèmes d'audition. Et l'idée, c'est qu'on puisse faire en sorte de voir un film ensemble et voir le même film ensemble aussi, quoi.
3: Voilà. C'est d'ailleurs une expérience à laquelle je me livre assez régulièrement, en fait, pour des questions d'agenda, quoi. Mais d'aller à des projections sous-titrées pour les malentendants, où on a des indications sur les sons et, et la musique. Mmh. Et c'est vrai que ça fait vraiment voir le film différemment.
4: Ça peut donner une autre dimension.
3: Complètement, ouais. Et c'est en soi, c'est passionnant, et c'est une autre forme de vivre ensemble qui est intéressante, parce qu'elle est très concrète, là. Là, elle est très concrète. Quand vous regardez un film sous-titré et que vous avez les trois petits points pour dire qu'un son continue, ou pour, et quand vous avez des qualifications de la musique, alors qui souvent sont évidemment discutables. Qu'est-ce qu'une musique mélancolique? Qu'est-ce qu'une musique joyeuse? Bon, on pourrait y passer des plombes. Mais justement. Justement, ça nous met à la place de quelqu'un qui n'entend pas et à qui on aurait envie de dire en sortant du film, tu sais, ils ont dit musique mélancolique, mais bon, je sais pas, il s'agissait de La Mère de Debussy et c'est pas forcément mélancolique. Enfin, il y a effectivement déplacement du regard, quoi, et assez intéressante.
4: Donc ce sera 20h. Ouais, c'est ça, ce soir à 20h à l'USAS. Et aussi en amont donc de la du Festival du cinéma d'Europe, vous faites une soirée pour le cinéma européen à Valgorge ce soir, avec deux films, Cinque Secondi, une comédie de Paolo Virzi, et ensuite Le garçon qui fait danser les collines. Donc, est-ce que peut-être tu peux nous parler rapidement de ces...
2: Alors c'est demain soir,
4: c'est demain soir.
2: Oui. Il y a 18h et 21h, oui, il y a alors c'est plus dans la continuité du festival. Comme on veut, en fait. Hein. Oui. C'est peut-être dans la continuité ou en amont, c'est effectivement vu le placement dans
4: c'est
2: le temps. Mais pour revenir sur Le garçon qui faisait danser les collines, c'est un film que le jury jeune Bouche de l'art l'année dernière pour les rencontres avait élu parmi une sélection de 4 films et qui l'avait accompagné pendant le festival. Et Cinque Secondi, c'est un film italien qu'on n'a pas vu pour l'instant, qui a été inédit. Donc on a fait un petit mélange des deux. Valgorge, c'est un village avec lequel on travaille assez régulièrement maintenant et qu'on va peut-être aussi développer, sur lequel on va peut-être développer aussi des projections. Et là, l'idée, c'était de faire effectivement une programmation un peu spécifique européenne, parce que c'est bien que les œuvres européennes qu'on peut voir aussi pendant les rencontres vivent le reste de l'année. Et puis le film est sorti là très récemment, en réalité, Le garçon qui faisait danser les collines. Et c'est vrai que c'est un film d'émancipation, enfin sur l'émancipation, aussi bien on parle beaucoup de Ahmet, qui est le jeune protagoniste du film qui a 15 ans et qui rêve d'une autre vie que celle que son père lui choisit, parce que pour des raisons la mère n'est plus là, et pour des raisons de économiques aussi, il faut travailler à la ferme, il faut s'occuper des moutons, et donc il est un peu empêché, et il est obligé de rester là, de s'occuper de son petit frère qui est absolument adorable, mais il y a une espèce de confrontation quand même de génération avec le père, et il va rencontrer une jeune fille qui, elle, va être mariée d'office, et ils vont se rencontrer, et lui, bien sûr, va tomber amoureux d'elle, et c'est comment tout ça va se finir. Mais c'est un film extrêmement drôle, il y a énormément d'humour, il y a vraiment un beau regard sur ça se passe en Macédoine du Nord, hein, donc sur
4: la tradition et le poids familial, le poids de la religion aussi qui est dans le film, mais ça reste un film qui va être un film plein d'humour, voilà, plein d'humour, très musical évidemment puisque ils sont passionnés de musique et ils en écoutent beaucoup et il y a des rave parties qui se passent pas très très loin, il y a aussi l'histoire d'un mouton rose, enfin bon bref, c'est vraiment un film qu'on peut voir en famille qui est vraiment réjouissant.
2: Ok, et donc à 18h, vous passez Cinque Secondi.
4: Oui, le film italien, qui lui, bah, en fait, c'est un peu une confrontation entre deux générations, là aussi, mais une espèce de vieux rabougri qui veut écrire dans son coin un roman et qui va se retrouver avec une bande de jeunes qui va s'installer en face de cette maison où il pensait être complètement isolé, coupé de tout parce qu'il a envie de voir personne, et il va se retrouver un peu pris au piège avec ces jeunes qui vont l'entourer. Et c'est comment cette communauté va lui prouver que c'est pas en s'isolant qu'on est vraiment heureux finalement.
3: Une des jeunes était originaire de la terre que les jeunes reprennent, donc oui. ça crée une espèce de lien. Julien était venu nous en parler.
4: Oui,
3: donc, parce qu'il était, donc, il était projeté à Tueil.
4: Il a été projeté à Tueil, effectivement, voilà. le 9. Voilà, ouais.
2: C'est à découvrir donc, demain à 18h pour Cinque Secondi à Valgorge et à 21h pour Le Garçon qui fait danser les collines. Eh bien, merci à tous les deux d'être venus nous parler donc, de cette actualité du cinéma. Et on se retrouve la semaine prochaine. 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

0: Allez, 13h, à l'écoute des programmes de Fréquence 7, tout de suite on part en voyage avec Regard d'ailleurs.
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9: Matteo a grandi en Afrique avec ses parents. Très jeune, il comprend que ses expériences de vie à l'étranger impacteront le reste de son existence. Matteo a fait du voyage son mode de vie. Un parcours incroyable entre les îles du Pacifique, le continent africain et l'Amérique du Sud. Attiré par la sérénité qu'il dégage et sa force tranquille, j'ai voulu lui donner la parole pour en savoir plus sur son histoire de vie. S'ensuit un très bel échange avec ce voyageur artiste et musicien connecté à son cœur. Avec moi, Matteo, que je rencontre. Donc voilà, cette émission s'appelle Regarde ailleurs. L'idée, c'est un partage d'expériences, un partage de parcours de vie, souvent en lien avec le voyage, avec le reportage, avec l'ouverture, l'ouverture sur soi, l'ouverture sur les autres. Et je rencontre un voyageur. Voilà, donc l'idée, c'est de partager cette rencontre avec toi, auditeur. Donc Matteo, on s'est rencontré là dans un cercle d'hommes et j'ai cru comprendre que tu avais passé pas mal de temps sur les routes du monde. Donc on va peut-être revenir à cette enfance que tu as passée, je crois, en Afrique. Donc voilà, présente-toi et parle-nous un petit peu dans cette première question de d'où tu viens.
10: Merci Alex. Et je m'appelle Matteo. Je suis né pendant une guerre civile au Zaïre, où mes parents habitaient depuis déjà plusieurs années. Ma mère a dû rentrer en France pour m'avoir, et quand j'ai eu 3 mois, elle m'a ramené en Afrique et j'ai commencé ma vie au Niger, du coup. On y a passé quelques années, la vie là-bas était assez difficile pour mes parents et pour tout ce qui se passait au niveau politique. À partir de là, on est parti au Cameroun, au Congo, au Gabon, en Côte d'Ivoire, et j'ai grandi à peu près 20 ans en Afrique de l'Ouest.
9: Tu te retrouvais sûrement souvent le seul blanc dans les endroits dans lesquels tu étais.
10: Ah oui, que ce soit à l'école, que ce soit dans ma vie quotidienne ou même avec la famille, on était très souvent entouré avec des gens d'autres cultures, d'autres couleurs, et je suis très reconnaissant d'avoir eu des parents qui m'ont fait grandir avec des valeurs très ouvertes, très respectueuses.
9: Comment on trouve sa place quand on est enfant et qu'on incarne déjà une différence qui est marquée sur son visage?
10: Alors pour être honnête avec toi, cette différence-là, on ne s'en rendait pas compte quand on était gamin jusqu'à ce qu'on ait 8-9 ans. Parce qu'à cette époque-là, en fait, la couleur de peau pour nous, elle ne représentait rien. Mais c'est à l'école française, dès qu'on a commencé à nous apprendre l'histoire de la colonisation, que du jour au lendemain, tout a changé. Il y a du racisme qui s'est installé dans l'école parce que on nous a raconté ce que les Blancs ont fait aux Noirs et ce qu'on a fait aux gens de ce pays. Et à partir de là, on a vraiment senti la séparation. Pour moi, mon enfance... Autant je peux te raconter les souvenirs merveilleux où je me souviens être dans la jungle, au Cameroun, au Congo, à explorer avec les locaux et à vraiment me sentir en sécurité. Autant je peux te parler aussi de tous les moments difficiles où presque tous les jours on voyait des choses assez extrêmes, comme des morts sur la route ou des... Il y a beaucoup de magie noire là où j'ai grandi aussi. Beaucoup de gens qui se font sacrifier, tu peux découvrir des corps comme ça un peu partout. Et c'est vrai que la situation avait souvent été très instable où on était. Donc j'ai des souvenirs très positifs et des souvenirs assez traumatisants quand même de ce qui s'est passé là-bas.
9: C'est ça aussi qui est intéressant dans les pays dans lesquels tu as grandi. Chaque pays nourrit une spiritualité qui lui est propre et qui lui est différente. Tu parles de magie noire. C'est quelque chose qui intrigue, interpelle, surtout l'occidental qui n'est pas du tout dans ce contexte culturel.
10: Alors ce dont je peux vous parler comme exemple, par exemple, c'est que au Gabon, le gouvernement est très connu pour utiliser la magie noire pour justement développer son pouvoir, son contrôle, et c'était très souvent que les politiques, par exemple, utilisaient le voudou. Et je peux raconter des trucs assez... on nous parlait souvent d'histoires où les politiques ont engagé, on va dire, les sorciers ou ces gens de magie noire pour aller sacrifier des jeunes femmes, leur découper leur clitoris et ensuite le donner aux politiques pour qu'ils l'utilisent, pour que ça renforce leur charisme et leur prise de parole et leur confiance en soi, pour ensuite donner des speeches à toute la population. Et ça, quand on t'en parle une fois, tu te dis, bon, c'est souvent un mensonge ou une légende, mais non, quand on t'en parle dans tous les pays où tu vas, c'est une réalité. Et c'est quelque chose d'assez difficile là-bas parce que une bonne partie de la population est, on va dire, sacrifiée pour les bienfaits des politiciens et du gouvernement.
9: C'est effrayant de voir à quel point une croyance peut être profondément ancrée dans une culture et sans vraiment se soucier finalement des droits de l'homme.
10: les droits de l'homme en Afrique, c'est quelque chose qui, hélas, a très peu existé ces derniers siècles. Jusqu'à aujourd'hui, je pourrais dire que l'esclavage existe encore. Il est moderne, il est sans les chaînes, mais il existe toujours. Surtout avec les accords entre la France et l'Afrique et tout ce qui se passe encore de nos jours, c'est... Je ne crois pas forcément aux droits humains sur ce continent. Ou en tout cas, on les a tellement opprimés et réprimés et que... Il y en a très peu qui osent même y croire.
9: Bon, l'Afrique, c'est compliqué d'en parler parce que c'est un continent absolument énorme. Donc, on ne va pas faire une émission sur l'Afrique. Ça serait au-delà de nos compétences parce que c'est très, très complexe. Ce qui s'y passe, c'est d'un pays, d'une culture, c'est très différent. Mais c'est plutôt toi qui va m'intéresser et ton itinéraire de vie. Donc, tu as passé une enfance sur les routes avec tes parents, voyagé de pays en pays. Tu me parlais de racines. Ce qui t'a manqué, c'est finalement un ancrage dans un lieu, dans un pays. Tu aurais très bien pu faire le choix, peut-être à 18 ou 20 ans, jeune adulte, de te dire, tiens, maintenant, je vais essayer de m'enraciner quelque part, ou non, qu'est-ce qui a fait que tu as choisi de continuer à voyager? Parce que si j'ai bien compris, la route, tu as continué seul après.
10: Alors en fait, j'ai essayé. Lorsque j'avais 20 ans, j'ai terminé du coup mon baccalauréat, mon lycée, etc., quand j'étais au Gabon. Mais le truc, c'est qu'il n'y avait pas d'université faite pour nous là-bas, on va dire. C'était fait que pour les locaux. Du coup, j'ai dû être envoyé en France par mes parents dans l'objectif de devenir, avoir la carrière dont les parents rêvent pour leurs enfants. Donc pour moi, je voulais étudier de la psychologie par rapport à mon bégaiement. C'était vraiment une vocation. Et du coup, à 20 ans, je suis arrivé en France dans l'intention de me dire, je vais m'installer là-bas, je vais me reconnecter à mes racines, à ma terre natale. Et au final, ça a été un choc qui pour moi m'a fait traverser la période la plus profonde de ma vie, dans le sens où j'ai eu beaucoup d'épisodes suicidaires quand j'étais en France. Je suis tombé en dépression parce que la vie n'avait plus de valeur. J'avais l'impression de vivre dans une cage dorée où tous les gens autour de moi, que je découvrais en tout cas là où j'habitais à Bordeaux, tout le monde avait tellement de confort, de matériel, d'argent, mais pourtant je voyais tout le monde faire la gueule du début à la fin. Et pour moi, je comprenais pas ça en fait. De venir d'un continent, d'un pays, d'une culture qui a tant souffert de l'esclavage et de la colonisation faite par la France spécifiquement, que lorsque je suis arrivé là-bas, je me suis dit c'est quand même la terre promise, parce que c'est aussi le rêve que l'on vend aux Africains au travers des médias, de la télé, de la radio. On fait croire aux Africains que la vie en France, c'est le paradis. Et c'est pour ça qu'il y a des centaines de personnes... Des centaines, qu'est-ce que je dis, des dizaines de milliers, voire de millions qui essayent de s'échapper de leur pays pour arriver en Europe et qui au final arrivent là-bas et se rendent compte que la vie est encore plus difficile en France que ce qu'elle était en Afrique où ils habitaient.
9: C'est là où on comprend que le matériel est finalement qu'une illusion, parce que ce qu'on voit de la France quand on vit en Afrique, c'est le côté développement économique et matériel, où on a l'impression que c'est ça qui va nous permettre de nous sentir bien et mieux, alors qu'en fait, t'as l'air de dire qu'en arrivant ici, tu étais plus dépressif qu'avant, alors que t'étais dans l'opulence avec beaucoup plus de choses, et c'est pas ça qui va nous permettre de nous construire.
10: Je suis complètement d'accord avec toi. Pour moi, tout cette surconsommation, c'est pour essayer de remplir un mal-être qui est permanent chez les gens d'Occident, et quelque chose que j'ai vu aussi en France beaucoup, c'est non, je ne pense pas que l'argent ou le matériel ou quoi que ce soit nous permettent en tout cas d'avoir une vie pleine de sens ou de valeur. Je pense qu'elle peut nous apporter quelques doses de bonheur assez instantanées, mais qu'elle ne construit pas une joie sur le long terme, en tout cas parce qu'elle ne nous satisfait pas. Et je pense que la société en France a fait en sorte de gaver sa population pour leur permettre d'oublier un peu leurs problèmes. Parce que plus on en a, au final, moins on a l'impression que ça va pas. Alors que du début à la fin, on se rend compte que si, c'est juste pour cacher en fait tout ce qui se passe vraiment à l'intérieur.
9: On est un peu dans une société de la distraction, où on va chercher un plaisir extérieur en fait à travers différentes activités, mais c'est vrai qu'on oublie de se tourner vers soi.
10: C'est pour éviter de se regarder dans le miroir et d'accepter ce que nous, en tant qu'individuels, mais aussi en tant que collectif, en tant que société, avons fait au reste du monde. Parce que pour moi, ce que la France possède, ce que les Français possèdent, ils ne le méritent pas. C'est quelque chose qui s'est construit sur le sang, sur l'esclavage, sur l'oppression d'autres peuples autour du monde. Et je pense que c'est pour ça aussi que ce mal-être est présent. Parce que les gens ne se rendent compte qu'en fait, tout ce qu'on a, on ne le mérite pas vraiment.
9: Donc toi, tu rentres en France pour terminer tes études de psycho. D'ailleurs, j'ai du mal à croire que tu bégayes ou que tu bégayais, parce qu'aujourd'hui, tu t'exprimes extrêmement bien. Donc ça peut intéresser tous ceux qui bégayent aussi. Comment tu as fait pour en sortir?
10: Déjà, ça a été beaucoup de soutien de la part de mes parents, mais ça a été aussi de voir des orthophonistes, des psychologues pendant des années. Après, je dirais que c'était aussi le soutien des locaux là-bas. Quand j'étais en Afrique, je passais la plupart du mon temps après l'école, soit dans les bidonvilles qui m'ont énormément appris, soit dans les tribus qui, elles aussi, ont permis de me reconnecter à autre chose. Et je me souviens toujours, quand j'avais 8-9 ans, à 1 kilomètre de chez moi, nous, on était un peu dans le quartier français, des Blancs, on n'était pas riches, mais au moins, on avait toujours un toit, de l'eau, de l'électricité et à manger, ce qui était un privilège et du luxe comparé aux 3/4 de la population locale. Et je me souviens qu'à cette époque, je me posais la question, pourquoi est-ce que dans ma famille, où on est blanc, moi je bégaye, mes parents sont déprimés, ça va pas bien du tout, personne n'est heureux. Et en fait, on manque vraiment de l'essentiel, alors qu'à 1 kilomètre de chez moi, il y a des bidonvilles à ne pas en voir la fin. Et on voit là-bas des gens qui sont noirs, qui n'ont pas grand-chose, qui ont très peu de matériel, qui ont des fois pas d'électricité, pas d'eau, rien à manger, mais qui sont heureux, qui ont un tel sens de la famille, des convictions de vie, une connexion à la nature et à eux-mêmes, qu'en fait, ces gens-là, ils ont compris ce qu'était le bonheur, ou en tout cas, à l'époque, ils le comprenaient.
9: Mais cette notion du bonheur, je veux bien que tu me la définisses, qu'est-ce que c'est pour toi le bonheur aujourd'hui?
10: Je dirais que pour moi le bonheur c'est le fait d'accepter la vie telle qu'elle est, le fait de s'accepter et s'aimer tel que l'on est, et le fait de vraiment se sentir comme faire partie de ce monde. Et à partir de là, de vraiment créer un bonheur qui est basé sur le fait qu'on comprend ce qu'on fait sur cette terre. Pour moi le bonheur c'est de trouver un sens, c'est d'être quelqu'un de bienveillant, c'est de partager tout ce que j'ai. C'est d'être présent pour les miens, mais pour aussi ceux qui croisent ma route, et vraiment de continuer à ouvrir mon cœur au monde. Mon bonheur, il est basé là-dessus.

0: qui est un petit peu généralisé aujourd'hui dans un système où on est dans une forme de famine, famine de l'essentiel. Hein. On parle de crise économique, on parle de crise éducative, de crise écologique, de crise de sens encore une fois. Et se pose quand même toujours la question de comment fait-on pour trouver un équilibre entre le système tel qu'on le connaît et le chemin qu'on va choisir. Donc tu parlais de la famille Rainbow, où il y a plein de modes de vie alternatifs, mais on vit quand même dans un système où quand on a 20, 25 ou 30 ans, il s'agit de trouver sa place. Comment on fait? Comment tu as fait?
1: Alors, je dirais simplement d'utiliser la faculté la plus importante de notre corps, qui est l'adaptation, et de comprendre que j'ai un rôle à jouer, qui est tout aussi important et essentiel que des millions de personnes qui font partie de cette même société. Et en fait, pour moi, mon rôle, c'était de découvrir d'abord qui j'étais en profondeur. Et à partir de là, de découvrir quels sont mes talents, quelles sont mes passions, quels sont mes pouvoirs. Et de me rendre compte qu'en fait, chaque personne est talentueuse, chaque personne est douée. Et en fait, on a tous une place dans cette société. Et pour moi, ce que j'ai fait, c'était de me poser les bonnes questions, en fait. Pas de me dire qu'est-ce que je voulais devenir depuis que j'étais enfant, mais qu'est-ce qui m'a toujours fait rêver, en fait. Quelle est ma place? Qu'est-ce que je veux faire? Pas seulement pour moi ou pour mon pays, mais pour le monde entier. Et dès que j'ai trouvé les réponses, en fait, j'ai réussi à comprendre quel était mon chemin.
0: Et donc, quelle était la suite de ton chemin?
1: Alors après ça, en fait, je suis parti jusqu'en Turquie en stop. J'ai fini le chemin de Compostelle qui a été absolument merveilleux. Et depuis l'Espagne, j'ai décidé d'aller voir un peu le reste de l'Europe parce que je voulais comprendre la culture, en fait, l'histoire, qu'est-ce qui s'est passé sur ce continent. La vie était déjà tellement différente depuis l'Afrique jusqu'à la France, alors qu'on est quand même voisins, que je me suis dit, mais qu'est-ce qui se passe de l'autre côté du continent européen? Et du coup, je suis parti en stop jusqu'en Turquie. Et sur la route, j'ai découvert l'histoire des pays Balkans. Je suis allé rencontrer aussi des communautés musulmanes, des communautés juives. Je voulais vraiment comprendre pourquoi on en est arrivé à une telle situation d'urgence et de séparation dans les pays développés, comme ce qui se passait à cette époque-là en France. Et après ça, mon chemin m'a amené vers la Nouvelle-Zélande.
0: Et donc là, tu parlais de voyager en stop, parce qu'à cette époque-là, t'étais fauché. Il y a quand même toujours cette question de comment on fait pour s'en sortir économiquement et continuer à voyager.
1: Écoute, à cet âge-là, il faut trouver tous les petits boulots possibles et imaginables. Et j'ai essayé, quand j'ai quitté la fac, de faire un peu comme tout le monde, de devenir serveur, d'aller faire les vendanges, de trouver un petit peu tous les petits jobs à la con qui passent. Et au final, je me suis rendu compte que c'est rare de trouver quelqu'un qui nous respecte en tant que patron ou patronne, de trouver des gens qui nous valorisent vraiment. Et du coup, à force de faire des petits boulots qui m'ont juste aidé à gagner assez, je me suis rendu compte qu'en fait, j'allais mettre tout ce temps-là dans mes passions. Et comment j'ai fait pour faire du stop en étant fauché? Justement, disons qu'à cette époque-là, je voulais aussi me prouver et prouver au monde que la bienveillance humaine existe encore. Du coup, j'avais toujours assez pour vivre et pour survivre. Mais quand on fait du stop et quand on parle de nos rêves, de notre histoire à des inconnus qui nous prennent dans leur voiture, et croyez-moi que c'est une voiture sur 1000 qui va vous prendre, parce qu'il y a très très peu de gens qui ont confiance, mais quand cette voiture-là, elle s'arrête, c'est des gens qui ont vraiment le cœur sur la main, qui font obstruction de leur peur et qui vont se dire « je vais aider cette jeune personne sur le chemin ». Et quand on écoute les histoires de chacun, en fait, ces gens-là, ils n'ont qu'une envie, c'est d'aider, de s'aider les uns les autres.
0: Donc tu pars en Nouvelle-Zélande?
1: Donc je suis parti en Nouvelle-Zélande, j'ai passé un an et demi là-bas. J'ai pu explorer tout le pays, découvrir la culture maori, une autre partie de la culture anglaise aussi. Et à ce moment-là, j'ai découvert l'une de mes passions en tant que musicien et en tant qu'artiste de feu. J'imagine que beaucoup de gens ont des idées assez préconçues par rapport à ça, mais en gros, ce que j'ai fait, c'était vraiment à ce moment-là, je voulais découvrir qui j'étais en tant qu'artiste, en tant que créateur. Et pendant cette année et demie, j'ai eu la chance de rencontrer une femme merveilleuse qui est une chanteuse très connue en Nouvelle-Zélande, avec qui on a partagé une relation intime vraiment fascinante et qui m'a encouragé à découvrir toutes mes passions, en fait, et à croire en moi et à me faire confiance. Et à partir de là, j'ai commencé à oser à offrir ce que je faisais au monde, en fait.
0: Et donc, tu as appris donc le feu, c'est ça, artiste de feu et musicien, c'est ce que tu es encore aujourd'hui?
1: Oui, c'est ça. Et l'art de feu, alors ça pourrait se résumer à... Beaucoup de gens vont penser que c'est juste de la jungle et du cirque, mais en fait, non, c'est de la danse, c'est de la chorégraphie, c'est de l'expression du corps, c'est du mouvement. Mais c'est aussi, pour moi, très connecté aux arts martiaux auxquels j'ai été fasciné pendant des années. Et du coup, je mélangeais les arts des moines Shaolin, le Kung Fu et le Karaté dans ce que je faisais en tant qu'artiste de feu. Voilà.
0: Mais c'est une sacrée vie. En fait, une vie sur la route qui ne s'arrête jamais. Là, tu es dans la découverte quasi permanente.
1: Alors pour moi, je me suis dit au début en partant que j'allais me donner entre 3 et 5 ans pour faire le tour du monde et pour comprendre qui j'étais, quel est le sens de la vie, et tout simplement aussi de découvrir la planète, parce que je pense qu'on l'oublie un petit peu tous les jours, on prend ça pour un acquis, mais on vit sur une planète extraordinaire. autant au niveau humain qu'au niveau nature, qu'au niveau de la complexité de tous les écosystèmes qui existent. Et du coup, l'une de mes intentions, c'était aussi de me dire, ben, j'ai envie de découvrir cette planète sur laquelle on vit, en profondeur, au coin du monde. Et à partir du Vanuatu, j'ai décidé de quitter cet équipage. Je suis rentré en Nouvelle-Calédonie, en fait, parce que là-bas, j'avais rencontré une tribu sur l'île d'Uvea. Je pense que tu as entendu parler des événements dans les années 80 sur cette île. Je parle des événements de 84, si je me trompe pas, où en gros, il y a une quarantaine de pères de famille sur cette île, des Kanaks, qui voulaient se battre contre la colonisation française et qui voulaient récupérer leur indépendance. Et je vais faire un résumé très grossier, très simple. Donc pour ceux qui écoutent et qui connaissent cette histoire, ne m'en voulez pas, c'est juste que je vais pas parler de tout ce qui s'est passé. Mais en gros, ces 40 pères de famille ont voulu un peu montrer leur résistance et faire une révolution et récupérer la liberté de leur pays, de leur terre tout simplement. Et donc ils ont pris en otage quelques policiers sur l'île d'Uvea en leur promettant qu'ils n'allaient pas leur faire de mal, qu'ils voulaient juste mettre pression au gouvernement français. Et en fait, ce que le gouvernement français, ce qu'ils ont fait, c'est qu'ils ont envoyé l'armée française. Ils ont envoyé des bateaux, des hélicoptères, des soldats, des mercenaires. Et au lieu d'arriver là-bas et de régler ça en paix, ils ont massacré tout le monde. Ils ont tué chacun des 40 pères de famille. Et du coup, moi, quand je suis arrivé sur cette île, et que ça faisait même pas 40 ans que ça s'était passé, cette histoire, bah, j'ai rencontré beaucoup de jeunes de mon âge, entre 20 et 30 ans, qui me disaient, bah, c'est mon père qui s'est fait tuer ce jour-là. C'est mon oncle, c'est mon cousin. Et en 20 ans d'Afrique, je n'avais jamais connu le racisme comme je l'ai connu en Nouvelle-Calédonie. Il y a encore là-bas une grande haine du blanc, de ce qui s'est passé à l'époque et que je comprends tout à fait, pour laquelle j'ai toute la compassion et l'acceptation possible, parce que ce qu'on leur a fait, c'est terrible du début à la fin. Voilà.
0: Pourquoi tu es retourné en Nouvelle-Calédonie? Quel était le projet ou le fil rouge ou l'intention de cette époque-là de ta vie?
1: Alors j'ai toujours rêvé, bah, depuis que j'étais enfant en Afrique, de vivre avec une tribu, de vraiment m'immerger dans une culture qui n'est pas la mienne. Et aussi, ça faisait déjà à peu près 2 ans que je voyageais et que j'avais souvent vécu avec des communautés, avec des gens, tout le temps. Et du coup là, j'avais envie en fait de paix et d'isolation et d'être un peu tout seul. Et je croyais que j'allais l'être sur cette île, mais pas du tout. En gros, ils m'ont proposé de revenir. Quand on est parti au Vanuatu, j'avais cette idée qui continuait de germer à l'intérieur. Et quand j'en ai eu assez, en fait, de l'équipage et du bateau, ben, je suis retourné en Calédonie, je suis retourné voir cette tribu et ils m'ont accueilli au départ comme un invité. Et puis au fur et à mesure, je suis devenu un ami, après je suis devenu un frère, après je suis devenu une partie de cette tribu. Et en fait, ils m'ont donné une petite maison en bois qu'ils avaient construite à côté de leur tribu dans la jungle, sans électricité, sans eau courante. Et ils m'ont dit, c'est toi le gardien de cette maison. Et c'est toi le gardien de la terre qui est tout autour, donc tu peux en faire ce que tu veux. Et pendant 8 mois, ils m'ont jamais demandé un loyer. Ils m'ont jamais demandé quoi que ce soit au niveau argent. Seule chose qu'ils m'ont demandé, c'est participe, fais partie de nous et montre-nous que tu vas être intégré. Donc, parce que j'ai fait, quand je suis arrivé, c'était la saison des champs. Et du coup, tous les matins, on allait marcher quelques kilomètres avec les outils de l'époque, la baramine, la pioche, et on allait planter le ligname, la patate douce, plein de légumes différents. Et eux, c'était vraiment leur source de nourriture principale pour toute l'année. Donc, j'ai participé à ça, la saison des champs. Ensuite, je participais à la fabrication de l'huile de coco, qui était l'un de leurs grands revenus. J'ai participé aussi à la construction de plusieurs maisons dans la tribu. Et ça, c'est une expérience pour moi qui a été l'une des expériences les plus touchantes et humaines que j'ai jamais vécues. C'est dans la culture Kanak, ou en tout cas sur cette île, dans cette tribu, à Uvea, lorsque un jeune homme entre 13 et 16 ans va construire sa première maison pour sa compagne la plupart du temps. En fait, dans toute cette tribu, tout le monde s'arrête. Pendant une semaine, tout le monde s'arrête de travailler et t'as 200, 300 personnes qui vont se réunir pendant une semaine et qui vont construire cette maison de la fondation jusqu'au toit, tous ensemble. Donc pendant une semaine, tu observes un enfant de 5 ans qui va donner un bout de bois à son père de 50 ans, qui va le donner au grand-père de 80 ans, et tout le monde se passe les outils, les matériels, les ressources, et tu vois toute une tribu en une semaine qui te construisent une maison à l'ancienne, avec des troncs d'arbres qu'ils ont coupés eux-mêmes dans la forêt, avec un toit en feuilles de palmier. Et c'est juste extraordinaire de voir ça. Des gens qui sont prêts à tout mettre de côté pendant cette semaine-là, tous leurs conflits entre eux, tout leur travail, leur projet, et juste être présent pour cette personne qui construit sa maison pour la première fois.
0: Et j'y vois là une sacrée leçon de vie dans des sociétés plutôt individualistes, où on est très loin du collectif, alors que le collectif peut nourrir énormément.
1: On est complètement d'accord là-dessus. Moi, je trouve que, pas qu'en France, hein, dans l'Occident en général, dans les pays surdéveloppés en général, on a perdu cette connexion à l'autre. On vit dans une constante peur d'autrui. Pourquoi ? Parce que, en fait, on vit dans une société malade qui agonise jour après jour, et nos gouvernements tout autour du monde, au lieu de promouvoir justement la solidarité, la coopération, essayent de nous isoler le plus en plus, parce que bah, en fait, un citoyen malade, un citoyen seul, terrorisé, qui a peur, bah, ça reste un bon chien-chien en fait, qui va bosser, qui va pas se poser trop de questions. Et moi, je pense que c'est pour ça qu'on vit aujourd'hui dans un monde qui est vraiment malade de plusieurs manières. Et là-bas, dans ces lieux qui sont encore connectés à leur culture tribale, à leurs racines, à leurs origines, bah, en fait, ils se rendent compte que le pouvoir est dans l'unité, le pouvoir est dans la solidarité, dans des valeurs qu'aujourd'hui, on a hélas beaucoup perdues. Oui.
0: Comment s'est terminé ce chapitre de ta vie là-bas en Nouvelle-Calédonie?
1: Alors disons que ça a été un chapitre qui n'a pas été si facile que ça parce que j'ai passé 8 mois dans cette maison, dans cette tribu. Et autant je pourrais parler des expériences les plus positives comme en Afrique, autant plusieurs fois j'ai failli y laisser la vie. Parce que en fait, tristement, comme dans beaucoup de pays colonisés, en fait, l'alcool a absolument tout détruit. Et en fait, l'île d'Ouvéa, elle se situe à seulement quelques dizaines de kilomètres de la grande terre qui se fait appeler aussi le Petit Paris. Donc quand tu arrives là-bas, t'as vraiment l'impression d'être dans la capitale. T'as tout. C'est une petite ville avec la même pollution, avec les mêmes magasins, avec tout le bordel qu'on a en France. Mais du coup, c'est à quelques dizaines de kilomètres d'Ouvéa. Et bah, le problème, c'est qu'à l'époque, on n'autorisait pas les gens des tribus de rester sur leur île pour apprendre à l'école. On devait les envoyer au Petit Paris. Et du coup, bah, toute l'influence des villes, de l'alcool, de la drogue, et il y en a beaucoup qui sont devenus des criminels et qui ont ramené cette culture criminelle ensuite dans leur village, dans leur tribu, dans leur culture. Et du coup, moi, pendant ces 8 mois, bah, plusieurs fois, j'ai dû faire face à des jeunes de mon âge ou un peu plus vieux qui buvaient beaucoup trop, qui prenaient beaucoup trop de drogue et qui, au bout d'un moment, bah, switchaient leur perception et qui me voyaient juste comme le blanc, en fait. Le blanc qui a tué leurs parents, le blanc qui leur a fait du mal. Et c'est vrai que plusieurs fois, j'ai dû faire gaffe à ma peau parce que j'aurais pu me faire buter là-bas, littéralement. Parce qu'il y en a qui acceptaient pas que je sois le seul blanc qui habite sur cette île et qui fasse partie de ça.

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4: Et donc, continue l'histoire.
5: Donc l'histoire. Après 8 mois dans cette tribu où je sens que j'ai eu toute l'expérience, les aventures et on va dire le partage que je souhaitais avoir avec une tribu, d'avoir réalisé ce vieux rêve d'enfance, ben en fait j'ai décidé là de quitter cette île, de remercier tous les gens avec qui j'avais vécu et ensuite de partir vers l'Asie pour la première fois. Donc je suis parti de la Calédonie vers l'Indonésie et à partir de là j'ai découvert la culture asiatique. Parce qu'en fait, quand j'étais dans l'océan Pacifique, j'avais le choix soit de partir vers l'Amérique du Sud, soit de partir pour l'Asie, mais je me suis dit que l'un allait me préparer pour l'autre. Donc l'Asie, c'est quelque chose qui m'avait appelé depuis très longtemps et j'ai commencé mon voyage en Indonésie, j'ai passé plusieurs mois là-bas, j'ai découvert l'île de Java qui, au niveau culturel, au niveau nature, est juste waouh. C'est une expérience grandiose de toutes les manières. Je suis allé aussi sur Bali, sur Lombok et plusieurs îles parce que je voulais découvrir ces lieux qui sont très atypiques. Et à partir de là, je suis parti vers la Malaisie, vers l'Inde, vers le Népal. J'ai fait le tour du continent pendant les 4 prochaines années.
4: Et là, je repose la question du modèle économique. Donc tout ça, en jonglant.
5: Alors comment je gagne ma vie? Dans tous les pays où je suis allé, pendant les 4 premières années de voyage, je travaillais de mes passions, mais je trouvais aussi des petits boulots à côté pour m'aider. Parce que en tant que musicien, au début qui n'était pas très professionnel et danseur de feu, pareil selon mes débuts, j'arrivais pas à gagner assez, tout simplement. Donc à côté de mes passions, je travaillais par exemple en Nouvelle-Zélande, j'ai travaillé dans un hôtel-restaurant 5 étoiles, le Château de Tongariro, où ils ont tourné Le Seigneur des Anneaux à l'époque. Et j'ai passé 6 mois là-bas à travailler. C'était un travail que je détestais du début à la fin, mais que je devais faire parce que j'avais besoin de l'argent pour continuer à voyager, tout simplement. Donc 6 mois là-bas, dans un pays quand même très développé, j'ai pu accumuler quelques milliers de dollars, on va dire, qui m'ont aidé à continuer. Ensuite, quand j'étais en Calédonie, sur cette île, en fait, ce qu'on faisait, c'est le travail principal de la tribu où j'étais, c'était de faire de l'huile de coco. Du coup, on passait nos journées pendant les 8 mois là à aller dans toute la jungle, à se balader et à faire tomber des centaines de noix de coco, à les cuire, à les préparer. Et ensuite, on emmenait tous ces sacs là à la Grande Terre, du coup, le Petit Paris, pour revendre tout ça. Donc, j'arrivais toujours à gagner assez pour continuer et en ayant quelques économies. Quand je suis arrivé en Asie, il y a une nouvelle passion qui s'est débloquée à ce moment-là, c'était en tant que massothérapeute. Du coup, j'ai fait des études de massage ayurvédique et c'était quelque chose que je pratiquais déjà depuis des années, mais là, j'ai essayé d'aller vraiment me former avec des professeurs, avec des yogis, avec des anciens de là-bas. Et du coup, à ce moment-là, j'avais déjà, on va dire, 3 travaux principaux de mes passions, mais aussi j'enseignais ce que je faisais. Donc, j'enseignais la musique, j'enseignais la danse du feu, mais aussi je partageais des moments, on va dire, de thérapie avec les gens, parce que en étudiant la psychologie à la fac, je me suis toujours rendu compte que j'ai ce don, on va dire, de pouvoir vraiment être présent pour les gens et de les accueillir tels qu'ils sont. Et les gens se sentent souvent très en confiance et ils peuvent venir s'ouvrir, être très vulnérables. Et du coup, même pendant mes voyages, des gens, des fois, me payaient juste pour qu'on ait des conversations. Juste pour être l'un avec l'autre et qu'ils puissent se confier. Parce que c'est quelque chose aussi qu'on a perdu, je trouve, dans le monde occidental. On n'a plus vraiment de vrais amis. On n'a plus vraiment une famille ou des gens autour de nous auxquels on peut parler de tout. Et quand je parle de tout, c'est vraiment se confier même par rapport aux choses les plus difficiles, les plus tabous, les plus honteuses. Et en fait, moi, j'ai commencé à se développer ce travail où en fait, je tiens un espace de confiance pour les gens pour qu'ils puissent venir s'exprimer par rapport à tout ce qu'ils traversent.
4: Et quand on a une vie en mouvement comme ça, complètement hors norme, c'est compliqué de s'arrêter, de bouger. C'est compliqué de s'intégrer dans une société qui marche sur la tête.
5: On est bien d'accord et c'est pour ça que je ne peux pas jusqu'à aujourd'hui m'installer en France, surtout avec ce qui se passe ces dernières années. J'ai l'impression que c'est un pays qui est en train de suffoquer, qui va pas tarder à vraiment se révolter très bientôt parce qu'on n'en peut plus, tout simplement. Donc pour moi, oui, c'est difficile d'arrêter d'être en mouvement. Et en même temps, là, ça fait 2 ans à peu près que je me sens fatigué de voyager. Je me sens fatigué de tous les jours trouver une nouvelle maison, un nouvel endroit, de devoir remballer mes affaires, les redéballer, de rencontrer une communauté. Donc en 2 ans, j'ai beaucoup écouté mon corps, en fait, et ce que mon âme aussi voulait. Et j'ai demandé à la vie où est-ce que je peux m'installer, parce que là, en fait, j'en peux plus d'être toujours dans le mouvement. J'ai besoin de m'ancrer, de m'enraciner, de créer des repères quelque part. Et du coup, depuis 2 ans, en fait, la vie m'a amené à aller vers le Costa Rica. C'est quelque chose qui s'est répété d'une manière quotidienne. Il y avait des signes par rapport au Costa Rica qui me disaient « il faut que j'aille là-bas ». Et du coup, depuis 2 ans, c'est ce que je fais. Je me suis installé dans ce pays et là, j'y suis pour le moment.
4: Et tu y fais quoi?
5: Alors qu'est-ce que je fais? Alors maintenant, bon, y a quand même beaucoup de passions qui sont développées, parce que entre mon époque en Inde jusqu'à mon installation au Costa Rica, ça m'a quand même pris 3 ans. Et alors maintenant, je travaille toujours en tant que massothérapeute, mais j'enseigne aussi lors de retraites, de formations et de stages un peu partout dans le monde. Je fais beaucoup de cercles d'hommes et de retraites pour hommes, où aussi ce que j'essaie de faire le plus, c'est la reconnexion à la nature sauvage. Donc ce cercle, on s'est rencontré aujourd'hui, Alex. Pour moi, ce que je fais d'habitude dans mes retraites, c'est d'emmener un groupe d'une quinzaine, vingtaine d'hommes dans la nature sauvage, où on emmène toutes nos provisions. On va emmener une centaine de kilos de nourriture, 200 litres d'eau, on va amener toutes nos affaires, et la première journée, on va apprendre à faire un camp. On va apprendre à vivre en coopération, en solidarité, à faire en sorte de juste être capable de créer une base ensemble et de se faire confiance et de se sentir safe. Et après, pendant les 3-4 prochains jours, en principe, on fait des pratiques pour se reconnecter au masculin, pour se reconnecter à la fraternité, pour vraiment recréer un modèle sain, on va dire, entre hommes. Voilà.
4: C'est un peu le modèle des rainbows aussi, finalement, cette reconnexion au vivant et à la nature.
5: C'est l'un des aspects du rainbow, et je pense que c'est aussi un des aspects de la vie d'avant, en fait, qu'on avait en tant que tribu, en tant que civilisation qui était connectée à la nature et qu'on a oublié, en fait, avec nos sociétés modernes. Mais du coup, je pense que le rainbow est juste une petite partie des gens qui essaient de nous rappeler ce qui est vraiment essentiel et fondamental dans la vie.
4: La direction que tu as envie de donner aux années à venir, est-ce que là tu vas te poser un peu au Costa Rica, ou est-ce que tu sais que le mouvement fait vraiment partie de toi et tu vas continuer à explorer différentes parties du monde?
5: Alors au Costa Rica, là je suis en train d'essayer de trouver une terre pour pouvoir vraiment m'installer. Mon rêve maintenant, en fait, c'est pas juste d'arriver et de créer mon propre projet à partir de rien, parce que je trouve que c'est beaucoup de destruction et d'égoïsme quand on pense à une personne qui a assez d'argent pour aller s'installer quelque part, et au lieu de prendre part à des projets déjà existants qui vont venir, vont acheter une terre vierge et vont tout détruire pour faire une route, une électricité, l'eau courante, etc., et ensuite construire une maison. Je me dis que c'est très égoïste, parce qu'il y a déjà assez de projets, il y a déjà assez de communautés, assez de collectifs. Maintenant, il faut juste ramener les bonnes personnes. Donc moi, là, mon projet depuis un an et quelques, c'est je fais un peu le tour du Costa Rica pour trouver un éco-village. Je souhaite trouver un lieu où il y a plusieurs familles, plusieurs personnes qui ensemble ont acheté une cinquantaine, une centaine d'hectares, et en fait se partagent cette terre. Donc à la différence d'une communauté qui vont souvent partager un très petit lieu et vivre tous ensemble et agir tous les jours ensemble, l'éco-village, en fait, c'est un lieu où toi et moi, on a notre indépendance. On fait toujours partie d'un collectif, il y aura toujours des actions communes, mais on n'est pas obligé de se voir et de tout faire tous les jours ensemble. Donc moi, c'est ce que je recherche ces temps-ci.
4: Sur une question que j'aime bien poser, le voyage, qu'est-ce que ça t'a apporté? Qu'est-ce que ça t'a appris? Qu'est-ce que tu as envie de partager par rapport à cette vie de mouvement, finalement?
5: Qu'est-ce que ça m'a appris? Waouh, mais grande question, ça aussi.
4: Alors, peut-être avant de te poser celle-là, c'est qu'est-ce que c'est que le voyage pour toi?
5: Le voyage, il est autant intérieur qu'extérieur, et c'est tout d'abord une découverte, une exploration de soi au travers d'autrui, au travers du monde extérieur. Je pense que le voyage, c'est se permettre de voir au-delà de ce que la société ou notre entourage ou les médias nous offrent comme vision de la vie. C'est vraiment d'agrandir notre perception au point qu'on voit les choses de nous-mêmes. Et on comprend le monde de nous-mêmes, au travers de notre réalité, de notre vérité. Donc pour moi, le voyage, c'est vraiment s'offrir le plus beau des cadeaux, en fait. Parce qu'on se sent capable d'avoir le courage et l'audace de partir aux quatre coins du monde pour se dire, en fait, j'ai envie de comprendre qu'est-ce que c'est d'être humain, qu'est-ce que c'est d'être moi, qu'est-ce que c'est de vivre sur cette planète, qu'est-ce que c'est d'être dans telle culture ou dans tel pays. Et en fait, c'est juste s'offrir le cadeau d'une compréhension plus ouverte sur la vie.
4: Et alors, qu'est-ce que le voyage t'a appris?
5: Le voyage m'a appris qu'on vit vraiment dans un monde où il y a de tout. Et pas juste de la manière dont nos parents nous disaient à l'époque, il faut de tout pour faire un monde. C'est que non, vraiment, dans ce monde, il y a de tout. Et il faut l'accepter. Il faut l'accepter qu'il y a autant des guerres que de la misère extrême, que de l'esclavagisme, que de l'isolation, que des gens qui n'ont pas forcément des très bonnes intentions, mais qu'il y a aussi des expériences, des moments, des lieux, des personnes qui sont extraordinairement bienveillante. Il y a, je dirais, autant de beauté, de merveille, de joie et de positivité que de tout ce qu'il y a de négatif et de terrible qu'on puisse imaginer dans ce monde. Et moi, ce que le voyage m'a vraiment appris, en fait, c'est de faire la paix. C'est de faire la paix avec moi-même, de faire la paix avec autrui, de faire la paix avec notre passé en tant qu'humain, en tant que collectif. Et aussi de me dire qu'en fait, là, toutes mes actions, j'ai envie qu'elles servent quelque chose de plus grand que moi. J'ai l'impression que le voyage, il m'a appris à pas forcément détruire mon ego, parce qu'on vivra tous avec un ego jusqu'à la fin, mais de me dire que mon ego, il va servir à aider, à soutenir, à faire partie de quelque chose qui va au-delà de ce que je suis. Donc ça m'a donné un sens où ça m'a fait comprendre déjà que la foi n'est pas forcément liée à la religion, et que pour moi tout est vivant, tout a une conscience, et qu'on fait partie d'une unité qui est bien au-delà de ce que notre petit mental peut réaliser ou comprendre. Donc le voyage m'a ramené vers ce sentiment d'unité et de paix intérieure. Même si ça paraît un peu hippie, blabla, spirituel, c'est non, vraiment, c'est un sentiment que je porte avec moi seulement depuis que j'ai commencé à voyager. Et de pouvoir observer le monde directement de mes yeux.
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5: Vous venez d'écouter l'émission Regarde ailleurs, une émission que j'enregistre lors de mes différents déplacements en tant que photographe, reporter et voyageur. J'aime bien penser qu'une rencontre peut en inspirer beaucoup d'autres, et j'aime donner la parole à tous ceux qui ont un parcours de vie en lien avec le voyage, l'interculturalité, le mouvement ou la découverte du monde ou la découverte de soi.

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1: Bon.
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0: Bonjour à toutes et à tous, vous écoutez les Chroniques du Hérisson, une émission pleine de piquants proposée par la FRAPNA, la Fédération des Associations de Protection de la Nature de l'Ardèche. Dans ces chroniques, nous traitons de l'écologie sous toutes ses formes, la culture, la philosophie, l'art, les sciences, les initiatives locales. La nature est partout et vous invite à ce rendez-vous frapnesque sur Fréquence 7. Et nous sommes aujourd'hui à l'Argentière, au siège de la FRAPNA, en compagnie de Léa Ramy, chargée de mission forêt au sein de notre association. Bonjour Léa.
1: Bonjour Adrien.
0: Alors, est-ce que tu peux peut-être déjà pour commencer en quelques mots nous expliquer quel est ton travail au sein de la FRAPNA en tant que chargée de mission forêt?
1: Oui, tout à fait. Mon travail en tant que chargée de mission forêt, eh bien, c'est globalement de faire des études sur les forêts d'Ardèche et notamment de trouver en Ardèche quelles sont les forêts les plus matures sur le territoire en vue de les protéger. Et une autre partie du travail, c'est d'accompagner des propriétaires forestiers pour l'amélioration ou la gestion de leurs forêts, souvent des petites parcelles, en vue d'avoir une meilleure biodiversité dans leurs forêts.
0: Et du coup, tu as des exemples d'accompagnement de propriétaires
1: Oui, donc je peux vous parler d'un projet qui s'appelle La forêt entre nous. Et ce projet, c'est donc la création d'une forêt nourricière et citoyenne sur un lieu qui était anciennement une châtaigneraie et qui avait été envahi par les pins et dont les propriétaires souhaitaient en faire un exemple en fait de réorientation du peuplement vers un peuplement qui a plus de biodiversité et qui peut aussi servir aux habitants du village. Donc je sais pas si je l'ai dit, mais c'est à Saint-André-la-Champs. Et ouais. Cette forêt, elle a la particularité d'être... Il y a une moitié qui appartient à la commune de Saint-André-la-Champs et l'autre moitié qui appartient à un collectif d'habitants qui sont sous la forme d'une SCI. Et donc ils se sont associés, en fait, d'ailleurs c'est leur idée, hein, du collectif qui s'appelle La Jeunette, qui est aussi une association, et leur idée c'était de s'associer donc à la mairie pour rejoindre ces deux parcelles et en faire donc une forêt nourricière et citoyenne en y mettant en fait des essences fruitières. Et donc le terme nourricière, en fait, eux l'entendent dans le sens nourricière pour les humains, mais aussi pour toute la biodiversité, les oiseaux, les insectes et tout ce qui peut vivre dans cet endroit-là.
0: C'est une forêt, du coup, c'est un projet qui mélange l'aspect écologique et donc l'aspect social, entre guillemets, puisque ça va servir aussi aux habitants et habitantes du village à côté. Est-ce que c'est quelque chose que la FRAPNA recherche dans les projets qu'elle essaye de mener, d'avoir un aspect social aussi?
1: Oui, tout à fait. C'est super important pour nous qu'en fait, les gens d'un territoire commencent à se réapproprier leurs forêts, les forêts du territoire et surtout la forêt de manière générale, puisque c'est des écosystèmes qui sont finalement assez délaissés par les citoyens qui ne savent pas vraiment quoi y faire, comment s'en occuper. En l'occurrence, en Ardèche, les forêts, elles sont souvent vues comme les arbres qui recolonisent des espaces qui étaient anciennement agricoles, et c'est le cas en fait. C'était très agricole à une époque, l'Ardèche, et toutes ces terrasses qu'on peut voir sur les flancs des montagnes, eh bien, c'était des terrasses cultivées. Et donc souvent, les habitants voient plutôt d'un mauvais œil le retour de la forêt, alors qu'en fait, c'est plutôt une bonne chose, puisque au moment, enfin à l'époque où c'était très cultivé, c'était une grosse problématique qu'il n'y ait plus de forêt. Parce que du coup, il n'y a plus rien qui tient les pentes, qui tient la terre sur les pentes, enfin à part les terrasses, mais il y avait quand même des gros éboulements de terrain, des grosses inondations, du fait qu'il n'y ait plus du tout de forêt. On est passé d'un territoire qui était boisé à 5% à un territoire qui aujourd'hui est boisé à plus de 50%. Donc en fait, c'était, il n'y avait plus rien. Quand on regarde les photos aériennes anciennes, c'est assez terrifiant de voir à quel point il n'y avait pas du tout de forêt en Ardèche, quoi. Et on a du mal à l'imaginer aujourd'hui, mais... Mais ouais, c'était assez fou. Et donc oui, c'est complètement un enjeu que les gens se réapproprient cette culture-là, enfin en tout cas qu'ils s'acculturent à la gestion forestière. Parce que comme on n'est pas un territoire qui est forestier dans la culture, dans la tête et dans la tradition, comme d'autres territoires peuvent l'être, hein, y a des territoires où les gens savent comment gérer la forêt, parce que ça a toujours été. Et en Ardèche, c'est pas trop le cas. Voilà, ouais, c'est super important. Et c'était aussi la volonté des habitants de ce hameau, le Vernet, qui de proposer d'ouvrir leur forêt à tout le village et à tous les gens qui s'intéressent de plus ou moins à la forêt, quoi.
0: Mais alors, du coup, toutes ces forêts, tu donc dis que l'Ardèche s'est reforestée ces dernières décennies de manière assez impressionnante. Donc, c'est des forêts qui sont pas gérées, c'est ça ?
1: Oui, pour la plupart, c'est des forêts qui sont pas du tout gérées. La forêt qu'on a aujourd'hui en Ardèche, bon, elle est quand même, on va dire, moitié-moitié feuillue, résineux. Mais il y a eu, du coup, suite à l'exode rural et au fait que les parcelles agricoles ont été délaissées, il y a eu quand même pas mal de reboisements volontaires et d'implantations, notamment du pin maritime et du pin noir, pour diverses utilisations, mais surtout parce qu'il y avait des mines et que les gens s'en servaient pour étayer les couloirs de mines. Le pin, c'était des pins très droits, c'est bien pratique. Mais du coup, le pin a aussi colonisé plein d'espaces qui ont été laissés à l'abandon. Et ce qui fait qu'aujourd'hui, on a beaucoup de résineux, des forêts de pins dans lesquelles la biodiversité n'est pas très importante, quoi. Donc ça donne des paysages qui méritent d'être un petit peu améliorés d'un point de vue biodiversité. Alors on peut aussi juste attendre que la biodiversité arrive. D'ailleurs, c'est la meilleure des solutions. Mais on peut aussi, dans le cas-là, sur des petites zones, intervenir, planter des essences pour favoriser la biodiversité.
0: Alors justement, c'était une question que j'avais envie de te poser en termes de gestion. Est-ce qu'il vaut mieux préconiser la libre évolution, c'est-à-dire d'attendre, comme tu dis, que la forêt s'occupe d'elle toute seule? Est-ce que ça, c'est possible, c'est une bonne chose? Ou est-ce qu'il faut intervenir à chaque fois? Est-ce que ça dépend peut-être des cas?
1: Ça dépend des cas, comme tu t'en doutes. Moi, je dirais que d'un point de vue écologique, vraiment... La forêt feuillue, elle peut aussi revenir toute seule. D'ailleurs, on voit dans plein de pinèdes, donc les pinèdes, c'est les forêts de pins, quand il peut y avoir un sous-bois un peu feuillu, et si on lui laisse le temps, il peut revenir aussi tout seul. Je dirais que c'est le stade d'après, mais parfois on est un peu pressé. Et il peut y avoir de l'intervention qui peut être pertinente. Planter, je dirais que c'est vraiment le dernier recours. Parce que ça coûte de l'argent déjà de base, et que si on veut changer la face d'une forêt, ça va coûter beaucoup beaucoup d'argent. Là rien que sur 6000 m², on est à je pense 1 500 € de plan, donc c'est pas rien, et c'est pas un grand terrain, donc voilà, la plantation, ça coûte de l'argent, et en plus ça peut ne pas marcher. Donc voilà, mais il y a des interventions un peu plus légères où on peut par exemple faire des éclaircies dans une forêt de pins, regarder là où il y a un peu un sous-bois un peu intéressant, et ramener de la lumière sans faire une coupe rase, parce que ça c'est une catastrophe écologique, mais faire des petites éclaircies pour laisser des feuillus reprendre et petit à petit en fait réorienter la forêt vers d'autres essences feuillues.
0: La coupe rase, c'est quelque chose de catastrophique, tu viens de dire. On est concerné par ce genre de choses aussi en Ardèche ?
1: Oui, tout à fait, ça existe chez nous, et d'ailleurs c'est une problématique. Et je dirais que c'est pas forcément justement des gestionnaires qui en sont responsables. Parfois oui, parfois il y a des gestionnaires qui conseillent ce genre de gestion par coupe rase. Mais en fait, ce qui se passe en Ardèche, c'est que donc on a un héritage de parcellaires agricoles en fait, qui est très morcelé. Donc on a des toutes petites parcelles qui étaient avant cultivées, et aujourd'hui c'est de la forêt. Mais du coup ça rend la gestion forestière à l'échelle d'un massif forestier quasiment impossible, parce qu'il faudrait que tous les propriétaires soient d'accord, et c'est très compliqué. Mais du coup ce qui se passe, c'est que exploitants forestiers, en fait, viennent démarcher des petits propriétaires forestiers qui ont quelques hectares par-ci, quelques hectares par-là, et ils leur proposent en fait 2000, 3000 euros pour couper leur bois. Les gens savent pas où c'est, ils se rappellent plus, ils y sont jamais allés, ça fait 2000 euros qui arrivent, c'est super, ils disent oui. Puis en fait, les exploitants, eux, ils vont voir aussi tous les voisins pour que leur opération soit rentable, donc ils vont agrandir la zone à couper. Et au final, ça fait des grandes coupes rases dans le paysage. Et il n'y a absolument rien qui interdit cette pratique-là en forêt. C'est complètement autorisé. À partir de 4 hectares, il y a une déclaration à faire à la mairie, mais ce n'est pas du tout une demande d'autorisation. C'est même... Enfin, voilà,
0: c'est juste pour dire qu'on le fait, quoi.
1: Voilà, c'est juste pour dire qu'on le fait et ce n'est pas du tout interdit. Mais donc oui, c'est une problématique qu'on a. Moi, je travaille en ce moment pas mal dans le Nord Ardèche, qui est... Donc en dessous d'Annonay, où justement je recherche les peuplements matures en vue de les préserver, parce que c'est une zone où il y a beaucoup beaucoup de coupes rases et où la pression est forte, et à tout moment on peut voir couper un bout de forêt très intéressant. Après, il y a plein de forêts qui sont rasées et qui, d'un point de vue écologique, il n'y avait pas une grande biodiversité, mais la coupe rase est de toute façon une catastrophe pour le sol forestier, pour l'infiltration de l'eau dans le sol, pour l'érosion, pour les espèces qui vivent autour. C'est vraiment pas une bonne solution de gestion.
0: Même quand c'est une forêt, du coup, une pinède oui. Artificielle.
1: C'est presque, jamais une bonne idée.
0: Faut jamais faire ça.
1: Ouais. Après, ça dépend de la surface, évidemment. Une petite coupe rase est bien moins grave qu'une grande coupe rase, mais globalement, c'est pas un mode de gestion qui est durable. Et puis en plus, d'un point de vue financier, certes, on va avoir une rentrée d'argent d'un coup, mais après, il n'y a plus rien pendant toute notre vie, parce que le temps qu'il y ait des arbres qui repoussent et que ça redevienne une source de revenus potentiels, on ne le verra jamais, quoi. Mais,
0: un arbre économiquement viable, c'est 30 ans, je crois, non, avant qu'il puisse être exploité ? Ça dépend,
1: ça dépend des essences, ouais. Mais oui, après, oui, c'est vrai qu'on on raccourcit en plus de plus en plus ouais. L'âge d'exploitation, mais oui, c'est autour de ça. Mais ouais, bon, vous imaginez que quelqu'un qui coupe ses arbres à 50 ans, après, il verra pas la suite. Alors que si on a une gestion, enfin un prélèvement un peu plus léger à chaque fois, ça peut faire une source de revenus plus régulière, quoi, et plus intéressante. Et la forêt est toujours là. Et en plus, on peut réorienter petit à petit le peuplement vers quelque chose de plus intéressant au niveau biodiversité.
0: Tu disais tout à l'heure qu'il y a beaucoup de gens qui sont propriétaires de forêts mais qui ne le savent même pas, ou qui ça s'est perdu dans les héritages. Et, enfin, du coup, est-ce que la volonté de gérer la forêt de manière écologique, c'est-à-dire en gardant un écosystème sain à l'intérieur, est-ce que c'est quelque chose qui est demandé par les gens, enfin, est-ce qu'il y a une volonté de ça, ou est-ce que pas tant?
1: J'aurais du mal à faire un truc général. Ouais. Moi, les gens qui viennent me parler de forêt et qui sont propriétaires, en général, oui, ils ont plutôt cette fibre-là, mais je dirais que c'est un pourcentage extrêmement infime des propriétaires forestiers. En Ardèche, on a 90% de la forêt qui est privée, 10% qui est publique. Donc, t'imagines le nombre de propriétaires que c'est énorme, et la plupart des gens n'ont aucune idée de comment faire ça. L'écologie, oui, je pense que, par contre, je pense que quand on commence à parler forêt aux gens, ils peuvent vite être intéressés par le côté écologique de la forêt. Enfin, je veux dire, la biodiversité qu'il y a en forêt, les gens sont sensibles quand même à ce côté-là. C'est pas des gens qui ont envie d'exploiter à tout prix, surtout quand t'as une micro-parcelle, tu t'en fous un peu. Mais le truc, c'est que les gens sont souvent pas au courant. Et quand on n'est pas du tout au courant, qu'on s'est jamais renseigné sur la gestion et qu'il y a un exploitant qui vient te proposer 5000 euros comme ça, tu dis oui, quoi. C'est un peu ça le problème. Et d'ailleurs, avec le projet, je reboucle un peu sur la forêt entre nous, mais un des enjeux pour nous, c'était aussi de proposer aux gens qui habitent autour de ce projet-là de venir en apprendre plus sur la forêt et avoir quelques billes sur la gestion forestière, et d'essayer de diffuser un peu, voilà, quelques notions. L'idée, c'est pas de devenir expert sur la gestion forestière, mais de pas se laisser avoir par n'importe quel... exploitant qui vient te voir pour te proposer de l'argent, quoi, d'avoir un peu des notions rapidement d'écologie, de gestion durable d'une forêt.
0: Pour avoir les clés, pour décider après de ce que tu veux faire.
1: Voilà, c'est ça. Et puis limite, juste savoir auprès de qui se renseigner, quoi. Parce qu'il y a plein d'acteurs qui peuvent être... qui peuvent apporter des conseils, qui peuvent donner des clés, qui peuvent accompagner en fait les gens sur la gestion de leur forêt. Nous à la FRAPNA, c'est vrai qu'on fait pas du conseil de propriétaire privé comme ça gratuitement, c'est pas possible. Et même on vend pas ça. Je dirais que là les projets sur lesquels moi je travaille, c'est des projets qui bénéficient de financement par ailleurs. Mais par contre, il y a des structures comme le Centre national de la propriété forestière ou même la Chambre d'agriculture qui proposent un accompagnement pour les propriétaires, les petits propriétaires forestiers, et qui peuvent être intéressants. Et après, à savoir ce qu'on prend, ce qu'on laisse dans ce que nous donnent comme conseil ces gens. Hein. Faut aussi avoir, prendre le pli de se renseigner par soi-même et de voilà si notre forêt elle est sur le territoire du parc naturel régional des Monts d'Ardèche, on peut aussi s'adresser, il y a un chargé de mission forêt qui peut aussi donner des conseils, il y a des financements qu'on peut trouver, voilà, il y a plein de ressources qui existent. D'ailleurs, on a fait une petite plaquette pour les petits propriétaires forestiers qui donne un peu tous ces contacts là qui est disponible à la FRAPNA et sur notre site en téléchargement. Donc voilà, si jamais ça peut aider des gens à savoir vers qui s'orienter, c'est chouette. Et après, moi aussi, je peux répondre à des questions. Pour orienter aussi, on peut appeler à la FRAPNA et demander à me parler 5 minutes, ça va.
0: je peux faire ça. N'hésitez pas à appeler Léa.
1: Je peux faire ça avec grand plaisir même.
0: Eh ben merci Léa, merci pour cet entretien. Avant de nous quitter, tu avais quelque chose à dire, enfin une annonce à faire pour la FRAPNA aussi, c'est l'annonce de l'Assemblée Générale qui va avoir lieu le 13 juin, c'est ça ?
1: Oui, tout à fait, donc le 13 juin, au Bosquet, à Saint-Didier-sous-Aubenas, il y a l'Assemblée Générale de la FRAPNA. Donc ça commence à 14h, on fera très court et efficace sur la partie AG, vraiment le budget, les actions, tout ça. Et ensuite, il y aura une super animation qui sera un peu des mini procès fictionnels. Donc c'est un peu des mises en situation sur des sujets qui sont controversés en écologie et sur lesquels des fois on ne sait pas trop quoi penser, on ne sait pas trop comment se positionner. Et ça va être super intéressant. Et suivi d'un petit pot à 17h. Voilà, donc venez nombreuses et nombreux à l'AG de la FRAPNA.
0: Ça va être trop chouette, donc n'hésitez pas à venir et à ramener du monde. Merci beaucoup encore une fois Léa, et merci aussi évidemment à toutes celles et ceux qui nous écoutent, et à qui je ne dis pas à dans un mois cette fois, puisque cette émission était la dernière de la saison. Mais on se retrouve une fois l'été terminé, donc je vous souhaite à toutes et tous de passer un très bon été, et on se retrouve, ne vous inquiétez pas, en septembre, pour une nouvelle chronique du hérisson.
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0: Et bonjour à toutes et à tous, amoureuses et amoureux du week-end. Alors aujourd'hui, je vous ai concocté un petit menu d'événements bien sympathiques pour votre agenda du week-end. Mais avant de s'émoustiller les papilles et les oreilles, n'est-il pas important de soutenir vos associations préférées ? L'association À Rebrousse Poil, qui gère le café associatif Le Pas de Côté, vous invite à son assemblée générale ce soir à 18h30. Elle vous présentera son bilan moral 2025 et les perspectives à venir. Vous pouvez revenir les rencontrer, poser toutes vos questions. Et pour voter lors de l'AG, pour élire les membres du bureau, il vous faut être adhérent. Un apéritif convivial vous sera servi en fin d'AG. Il est midi et c'est l'heure de manger un fromage de chèvre sauce thaï. Un menu un peu particulier qui vous sera proposé tout ce week-end à Lablacène, à Lablachère. Oui, parce que fromage de chèvre sauce thaï, c'est le titre du spectacle joué par Ghislaine Lecet et Michael Coinzin. Une comédie, ma foi, bien drôle qui vous emporte en voyage avec Gigi, la mère, et Fabien, son fils. Et pour comprendre un peu les personnages, je vous propose d'écouter un extrait.
1: Je vous en prie. Pas de quoi.
2: Je vous en prie. Pas de quoi. Il a une odeur, il pue la transpiration. Chaque fois qu'il passe, j'ai les cannellonis qui me remontent jusqu'aux dents du fond.
3: Oh putain, ma.
2: Quoi?
3: Mais tu as pris des échasses, hein? Mais c'est des chaussures de pétasse, ça!
2: Oh, mais tu parles à ta mère, ouais!
3: Non, mais je te connais, maman, au bout de 5 minutes, tu vas te plaindre que tu as mal aux pieds! Je sais pas, moi, quand on visite, on doit être à l'aise, hein? Ma foi, prendre des baskets!
2: Eh?
0: Fromage de chèvre sauce thaï à l'affiche à la Blassène, à la Blachère, tout ce week-end. Des représentations auront lieu donc ce soir à 20h30, samedi à 20h30 et dimanche à 15h, tarif de 16 à 20 euros. Dans le cadre de la saison Musique aux Vents, la commune des Vents propose ce samedi Le Temps Volé, une création musicale originale imaginée par le compositeur Gerardo Di Giusto et l'écrivain Rémi Bellhomme, tous deux installés au Vence. Porté par le plan artistique et technique par l'association Créa 07 qui œuvre au développement et à la diffusion de projets culturels sur le territoire, ce spectacle réunit plus d'une centaine de chanteurs et musiciens autour d'une réflexion poétique sur notre rapport au temps et sur la place essentielle de l'art dans nos vies. Deux représentations sont proposées samedi, une à 18h et l'autre à 21h à l'église des Vences. Tarif unique 15 euros avec une entrée gratuite pour les moins de 18 ans. À Aubenas, le quartier des Oliviers sera en fête ce samedi avec Palamos en fête. Dès 15h30, petits et grands pourront profiter d'animations sportives et ludiques avec notamment des jeux gonflables, une tyrolienne ou encore des initiations différentes à différentes disciplines. La journée se terminera dans une ambiance conviviale autour d'un barbecue et d'un concert. Palamos en fête, c'est donc ce samedi à partir de 15h30, place Palamos dans le quartier des Oliviers à Aubenas. L'entrée est gratuite et ouverte à tous. À Mazan-l'Abbaye, le festival Piquezic et compagnie fête cette année ses 10 ans. Pendant 2 jours, l'abbaye cistercienne du XIIe siècle accueillera concerts et spectacles. Samedi soir, le public pourra découvrir Paris-Brest pour ses chansons françaises et ses musiques balkaniques et hip-hop. Puis le groupe Menace Pâte à modeler et son univers pop-punk. Dimanche, place au spectacle familial Catharsis et un pique-nique partagé et il y aura une visite décalée de l'abbaye mêlant musique et danse avant un final rythmé avec Bamaya. Piquezic et compagnie, c'est donc ce samedi et ce dimanche à Mazan-l'Abbaye. Comptez de 6 à 8 euros la journée ou de 10 à 14 euros pour le week-end avec la gratuité pour les moins de 12 ans. Restauration et buvettes seront proposées sur place. Ce samedi, le château de Bannes accueillera la première édition de Voix Animal Festival, un événement qui invite chacun à réfléchir à notre rapport aux animaux. Tout au long de la journée, des intervenants, militants et auteurs échangeront autour des questions du spécisme, du bien-être animal et de cohabitation avec les êtres sensibles. Plus d'une vingtaine d'associations venues d'Ardèche et d'ailleurs seront présentes pour partager leurs actions et ouvrir le dialogue avec le public. Le festival proposera également des démonstrations de cuisine végétale, des balades autour des plantes sauvages comestibles, des ateliers autour des alternatives du quotidien, des projections, des expositions et un espace dédié aux enfants. Des food trucks vegan permettront aussi de découvrir d'autres façons de cuisiner. Et en soirée, place à la fête avec les concerts de Maya Pao et de Zulu Zbek Band, un spectacle de feu proposé par Elflo, puis un DJ set dans les anciennes écuries du château. Donc Voix Animal Festival, c'est ce samedi de 10h à minuit au château de Bannes. L'entrée est gratuite en journée et vous pouvez compter 10€ pour la soirée. À l'occasion des Journées européennes de l'archéologie, le château d'Aubenas propose une visite insolite intitulée « Le château médiéval révélé par l'archéologie ». Grâce aux découvertes réalisées lors des récents travaux de restauration, cette visite permettra de mieux comprendre l'évolution du monument, son architecture et le fonctionnement du château à l'époque médiévale. Deux rendez-vous sont proposés donc samedi à 14h30 et dimanche à la même heure, à 14h30, au château d'Aubenas. La visite dure environ 45 minutes et est accessible au prix d'une entrée au château. La réservation est conseillée car le nombre de places est limité. Et pour finir, à Aubenas, l'association Escamar, école d'arts martiaux, propose une matinée d'autodéfense légitime destinée aux femmes. Au-delà des techniques de défense, cette initiation abordera aussi la manière de poser ses limites, de gérer son environnement immédiat et d'utiliser des objets du quotidien comme un parapluie ou une lampe torche pour se protéger en restant dans le cadre de la loi. Un rappel sur la législation liée à la légitime défense sera également proposé. L'encadrement sera assuré par 4 pratiquantes de l'association, toutes licenciées de la Fédération française de karaté et disciplines associées. Cette matinée constitue également le point de départ d'un futur cycle de cours hebdomadaires d'autodéfense légitime féminine que l'association souhaite mettre en place dès la rentrée prochaine. Le rendez-vous est donc donné dimanche de 9h à midi au centre multisport de Montargues à Aubenas. L'activité est ouverte aux femmes à partir de 14 ans. L'inscription est obligatoire et la participation est de 5€. Et voilà, notre agenda se termine ici. Je vous souhaite un excellent week-end. Mais je ne vous quitte pas ici, car d'ici quelques minutes, on se retrouve pour l'émission Cinémascope pour parler des dernières sorties ciné comme Romeria, Cocotte, Disclosure Day ou Le Vertige. À toutes!
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0: Voilà, Paris, ça. Oui, ça va. Alors, la caméra passe.
1: What is this, Connor? Easy, easy, old man. She's not hurt?
2: No,
3: no. No wounded,
4: sir.
5: It's been a long time.
6: Yes, ma'am.
7: Mi conosci?
5: Filumena.
7: Filumena.
5: Proprio non mi ricordate.
8: Mais non, c'est pas qui dit. Papa, c'est pas qui dit.
9: Et bonjour à toutes et à tous, les amoureuses et les amoureux du cinéma. Bonjour et bienvenue dans Cinémascope, le magazine qui ausculte l'actualité du cinéma en Sud-Ardèche avec passion et enthousiasme. Et à l'affiche aujourd'hui, on parle de Disclosure Day, Cocotte, Le Vertige et Romeria. Et on en parle aujourd'hui avec Olivier. Bonjour Olivier.
10: Bonjour Marion.
9: Et Cathy, bonjour.
11: Oui, bonjour. Donc nous n'allons pas parler du garçon qui faisait danser les collines.
9: On peut. On en parlera à la fin, dans l'agenda, puisqu'on le... C'est à Valgorge, il me semble, qu'il y a une projection ce soir. Mmh. On commence avec le dernier film de Steven Spielberg, Disclosure Day.
12: What's happening to me?
13: People are starved for the truth. I'm a part of it now. I'm just sorry they made you a part of it too.
14: Hello, Jane. Please.

0: This semi-9-year terror campaign of lies has to end.
1: What are you gonna do?
2: Full disclosure to the whole world.
3: That truth will upend all established order across the entire world. If you do this, there's no undoing it.
4: Disclosure Day de Steven Spielberg, donc encore un film sur les extraterrestres après les rencontres du troisième type et E.T. Est-ce qu'on finit par se lasser ou pas?
5: Je sais pas, je crois que les amateurs ne se lassent jamais d'un thème pareil. Il y a Rencontre du troisième type, il y a E.T., il y a aussi Intelligence artificielle hein, du même Spielberg avec les mêmes thèmes et pratiquement les mêmes personnages. Donc effectivement, c'est un peu obsessionnel. Je crois que c'est le thème de son premier film, Caméra Super 8, à 17 ans. Déjà, il avait ce souci de ceux qui nous surveillaient depuis les étoiles. Et donc ça continue à l'intéresser. Il nous fait un film de 2h25 qui mêle film d'aventure, thriller politique, science-fiction, fantastique, un petit peu tout ça. Et pour chacun de ces films, de ces genres, de ces sous-genres de films, il nous livre effectivement des scènes qui font un peu scène d'anthologie comme ça. C'est-à-dire que il y a une je n'arrive pas à retrouver son nom, mais il y a une critique de Télérama qui explique qu'effectivement de part et d'autre du traitement de son thème principal qui est Disclosure Day, c'est-à-dire le jour de la divulgation de la présence des extraterrestres, hein, de part et d'autre, il nous traite, il fait plusieurs films, quoi. Un petit peu comme elle disait, c'est un petit peu comme elle disait, je vous fais cette scène d'action de deux trains qui arrivent l'un en face de l'autre et entre lesquels les héros se trouvent dans leur voiture. C'est en plus. C'est gratos, je vous donne ça en plus. Et moi, j'ai l'impression qu'on a ce même procédé pour toutes les scènes de films de sous-genre comme ça. C'est-à-dire qu'on a un petit peu, on a l'impression d'être chez son commerçant boucher ou son marchand de quatre saisons qui vous dit il y en a un peu plus, je vous mets quand même. Et avant qu'on ait eu le temps de répondre, bah écoutez, j'avais déjà prévu large, c'est peut-être pas la peine de me mettre le... Bah il l'a déjà mis, quoi. Hein? Donc du coup, effectivement, on a une impression comme ça de saturation filmique, purement filmique. Alors, cette saturation, on la retrouve dans le fond, parce qu'on a une sorte de mélange de psychologie du trauma, psychologie des profondeurs. On a deux les deux héros principaux du film sont des enfants qui ont été traumatisés, qui ont des dons particuliers, etc. Et il y a tout un film là autour de ça, avec d'ailleurs une scène que je vais moi pas divulgâcher, une scène qui fait penser à du Stephen King. On est dans aux limites de l'horreur et du fantastique, quoi. Donc on a cette dimension psychologique, on a une dimension spirituelle sur l'avenir de l'humanité, sur l'existence ou non d'intelligence supérieure à l'intelligence de l'humanité, donc tout un questionnement spirituel. Et alors là, le problème, c'est qu'on sent un Steven Spielberg, je ne sais pas si c'est sa culture juive, enfin on sent un Steven Spielberg qui attend des extraterrestres qui sont en quelque sorte les messies, qui viennent sauver l'humanité d'une troisième guerre mondiale qui est imminente dans le film. Parce qu'il y a aussi ça, il y a aussi le film catastrophe, la troisième guerre mondiale imminente, dont la principale responsable est la Corée du Nord, comme par hasard. Et les principaux empêcheurs de troisième guerre mondiale, évidemment, sont les Américains. Donc ce sont les Américains qui nous sauvent une fois de plus, du moins les meilleurs d'entre eux. C'est-à-dire il y a une élite de l'élite. C'est-à-dire donc, il y a quelque chose de l'ordre de l'élection d'un groupe parmi un peuple déjà élu. Hein. Donc effectivement, d'un point de vue spirituel, là, ça commence à faire un peu beaucoup, et ça explique le sentiment qu'on peut avoir en sortant de ce film-là, qu'à côté d'un film d'aventure et de distraction, on assiste peut-être à un film presque de manipulation mentale. C'est-à-dire, moi, je me demande dans quel état, ou dans quel état d'esprit plus exactement, vont sortir certains spectateurs à propos justement des extraterrestres et de Roswell et des phénomènes de contact prétendu avec les extraterrestres. Et là, on se demande quand même un petit peu quel rôle Spielberg joue dans l'Amérique trumpienne, quoi. C'est un petit peu quand même un petit peu pas particulier, hein, puisqu'il est beaucoup question d'ouvrir les archives du Pentagone sur la question du contact. Et Trump serait celui qui viendrait ouvrir les archives, etc. Il y a une coïncidence, il y a une synchronicité là qui est un peu désagréable, je trouve. Voilà.
4: Il va un peu loin dans son délire.
5: Voilà, on pourrait dire ça comme ça.
4: Et quand ce n'est pas un alien en tête d'affiche, c'est une poule. On écoute Cocotte.

0: πρώτα. Να είσαι ζωντανή, εμείς δεν το είσαι καθόλου λάδι.
1: Cocotte de Gyorgy Palfi, peut-être que je prononce mal, c'est un hongrois. Kota, donc en hongrois, et un film à hauteur de poule. Est-ce que on dépasse ce qu'on peut voir, notamment par exemple avec Quentin Dupieux, ce genre de. Où on suit un personnage un peu.
2: C'est vrai que ça fait penser à Quentin Dupieux un petit peu au départ. Ouais.
3: Et oui, tu l'as vu aussi ?
2: Non.
3: Ah, d'accord.
2: La bande-annonce, je parle.
3: Ah, la bande-annonce, ok. Alors, je sais pas, j'aurais pas fait franchement le parallèle avec Quentin Dupieux, mais ça, c'est sûr qu'on sort complètement de du mastodonte de Steven Spielberg, parce qu'en termes de copie, je pense qu'il y en a, pas beaucoup en France, donc c'est assez bien que le navire ait choisi, enfin, c'est remarquable qu'il ait choisi ce film et qu'il soit quand même pris dans les salles de cinéma, parce que moi, ça m'a fait plutôt penser à un film, d'ailleurs, dans la thématique aussi, sauf que l'image, enfin voilà, c'est dans Cocotte, c'est plutôt brut. Là, on parle d'une poule, mais il y avait L'âne de Eo, le film de Jerzy Skolimowski, qui est un réalisateur d'origine polonaise, qui avait mis en exergue un peu la misère humaine, enfin en tout cas fait une satire à partir d'un âne qui était le personnage principal, et là on part d'une poule qui s'échappe qu'on voit naître hein, quasiment, qui s'échappe d'un élevage industriel et qui trouve refuge dans un restaurant délabré, et donc à travers son regard à elle, nous on va découvrir une histoire humaine qui est plus sombre que ce que de ce qui se joue nous au premier plan par rapport à cette poule. Donc ça mêle une satire sociale, une aventure animale aussi, et une réflexion sur notre responsabilité un peu individuelle, enfin, donc il y a quelque chose de très très psychologique dans ce film. Mais c'est vrai que au point de vue d'image aussi bien, enfin Eo était très beau, enfin il y avait vraiment une dimension artistique très très forte, très belle, très réussie. Là, on est sur quelque chose qui est plus proche du réel, en fait. Hein. On se demande d'ailleurs comment ils ont filmé. Apparemment, il y a 8 poules différentes qui ont été utilisées pour en jouer une. Mais c'est toujours intéressant d'avoir ce point de vue. Et puis, c'est vraiment un film singulier. Et c'est vrai que c'est bien d'amener nos regards de spectatrices sur ce type de filmographie qui est là vraiment une production européenne. Parce qu'il y a la Hongrie, il y a la Grèce, il y a l'Allemagne, je crois. Donc c'est vraiment des petits ovnis de cinématographiques qui sont intéressants d'aller voir hein, pour se questionner nos rapports à l'animal, à notre façon de consommer aussi. Enfin voilà, ça aborde plein de sujets. Très très actuel en réalité hein. C'est ça qui est bien à travers le film. Donc ça reste un film voilà surprenant, mais qui mêle de l'humour, de la poésie et puis la critique sociale qu'il y a derrière. Donc faut pas hésiter à aller voir Cocotte, et moi en tout cas j'avais très envie de le programmer en Rencontre des cinémas d'Europe. Donc si jamais les gens passent à côté ici, peut-être qu'ils pourront le revoir dans quelques mois,
4: en ce moment en salle à Aubenas.
3: Oui, tout à fait.
1: Justement, on parlait de Quentin Dupieux tout à l'heure, et y a son nouveau film qui est sorti, Le Vertige.
0: Bruno.
5: Oui.
0: Quoi ?
5: Ça va te paraître complètement farfelu au premier abord, mais il faut que tu me fasses confiance.
0: Ok.
5: J'ai la certitude absolue que le monde dans lequel nous vivons n'est pas réel.
0: Ok, t'as pris les champignons ?
5: Tout est bidon, il n'y a rien de réel.
0: Ça, c'est réel ou pas ?
5: Non.
0: Bah si, ça vaut 8000 balles, c'est forcément réel quand même.
5: J'ai vu une boulangère qui avait 8 doigts à chaque main.
0: On est dans un monde fabriqué et il y a des bugs qui traînent, voilà. Franchement, je vais être honnête, hein. Ça me chie la tête ton truc là.
1: Le vertige de Quentin Dupieux avec, on reconnaît les voix de Alain Chabat et Jonathan Cohen et aussi Anaïs Desmoustiers qu'on n'a pas entendu là mais qui est bien présente. Ouais. Donc c'est un film réalisé avec les jeunes de l'école de Gobelins qui ont fait tout le travail 3D justement sur l'image.
2: Parce que le médium est vachement intéressant effectivement. Ouais.
1: Et donc justement, questionne ici, est-ce qu'on est dans le réel, est-ce qu'on vit dans une simulation?
2: Voilà, c'est ça, c'est un sujet ô combien philosophique et d'ailleurs qui est illustré par le médium utilisé. On sait pas, moi je savais pas que ça a été fabriqué chez les Gobelins, mais effectivement pour que les auditeurs se donnent une impression, c'est un tout petit peu du film, un tout petit peu, mais c'est beaucoup quelque chose qui s'apparente plus au papier collé quoi en fait. Pour l'impression extérieure générale, ce qui effectivement nous aide à rentrer dans cette idée que nous vivons un monde qui n'est pas réel mais qui est un monde virtuel produit par exemple une intelligence artificielle qui disposerait de nous. Alors c'est un thème philosophique connu hein, c'est l'allégorie de la caverne de Platon hein. Nous vivons dans un monde d'ombre projeté et nous ne savons pas qui les projette hein. C'est le début des méditations métaphysiques de Descartes hein, qui dit bah finalement peut-être que ma vie n'est qu'un songe hein. J'ai pas de preuve absolue de la réalité de ce que je vis. Alors évidemment c'est extrêmement troublant et le système de défense de Jonathan Cohen qu'on entend dans la bande-annonce est effectivement complètement beaucoup trop léger. Ça coûte 8000 balles, il montre sa montre en fait hein. Donc il doit avoir une montre de luxe à 8000 balles, c'est la preuve qu'elle est réelle. Si t'as pas d'autres preuves de la réalité des choses que le prix des choses, c'est dommage parce que justement des montres de luxe comme ça, il en existe des contrefaçons, donc c'est mal argumenté quoi. Et effectivement il n'y a pas d'argument qui permettent de démontrer que nous ne vivons pas dans une illusion, pour la simple et bonne raison que nous ne pouvons pas sortir de notre représentation des choses pour constater si elle est oui ou non la représentation de quelque chose. Ah. Donc donc Chabat il découvre qu'il y a un problème parce que comme il le dit dans la bande-annonce, j'essaye de divulguer le moins possible parce que de la part de Quentin Dupieux, il y a un vrai travail philosophique très intéressant, beaucoup plus que Spielberg. C'est pas difficile. Bon, mais c'est intéressant. Chabat lui il y a des bugs. Il a relevé 264 bugs. Et au début du film, on assiste au 265e bug qu'il rencontre. Alors, c'est des anomalies du réel. Un oiseau qui vole en permanence dans une bouche d'égout, sans bouger, mais qui vole comme ça. Voilà. Et il rencontre un homme qui vient vers eux, Cohen et Chabat, et qui dit que lui, il est au courant aussi, et que ça fait des années qu'il cherche là-dessus. Il les invite chez eux, chez lui. Il les invite chez lui, et il leur montre un début d'explication. En fait, il les met devant un miroir et il leur dit les vrais vous, ce sont vos reflets dans le miroir. Alors Jonathan Cohen, alors là évidemment c'est le début du problème philosophique, parce que si les vrais sont les reflets, alors moi je suis reflet de mes reflets, et à ce moment-là, le vertige c'est ça en fait. Le vertige c'est pas tellement, c'est déjà pas mal le fait qu'on soit éventuellement dans une réalité virtuelle, mais le fait qu'on puisse pas savoir à quel moment on rejoint une réalité, parce qu'au contraire, de reflet en reflet, comme si on mettait deux miroirs l'un face à l'autre, de reflet en reflet, on tombe dans l'infini, et on sait pas à quel moment ça s'arrête. Effectivement, tous les philosophes, ce qu'ils nous proposent tous, c'est un moment où on peut s'arrêter, quoi. Donc, chez Descartes, c'est le cogito. C'est-à-dire, à un moment donné, bon, moi qui pense, je suis. C'est sûr. Voilà. On peut partir de là. Et effectivement, Dupieux, il nous propose, sur la base d'un film court, sympa, original du point de vue du médium, ça dure 1h07, donc c'est pas non plus une prise de tête pendant 2h25, quoi. Je veux dire, voilà.
3: C'est le fabrique de Dupieux. Oui. De faire des films courts.
2: Oui, de faire des films courts peut-être pour qu'ils, justement, ils passent mieux, peut aussi qu'ils soient moins chers, mais disons, parce que comme c'est quand même passablement délirant, il faut quand même se donner des chances que ça soit suivi, quoi. Et là, c'est suivi, et j'ai pas envie de divulgacher, parce que la solution de Dupieux à ce problème-là, Elle est vraiment passionnante. Et elle est passionnante tant au point de vue spirituel. En fait, c'est partir à la quête de son vrai soi, mais vraiment, et en se méfiant des imitations de quête de son vrai soi. Donc il y a une vraie, et puis après une réflexion sur le cinéma. Et donc c'est vraiment de ce point de vue-là, vraiment ça vaut le coup de se payer une heure de film d'animation original dans sa forme et réellement intéressant dans son fond, quoi.
3: Et c'est marrant parce que moi j'avais, alors je l'ai pas vu encore, mais des images que j'ai pu en voir et de la bande annonce, j'étais bien dans l'univers des Sims en fait, jeu vidéo que beaucoup de jeunes pratiquent et où effectivement, enfin, on a une accélération de la vie, on est enceinte, on a l'enfant directement derrière, enfin bon bref, c'est les trucs un peu ridicules et puis Matrix aussi parce que Matrix, oui, on est sur quand même cette thématique, ouais, qu'est-ce qu'on est, enfin voilà, qu'est-ce qui est réel ou qu'est-ce qui l'est pas, et il y avait ces fameux bugs déjà dans Matrix.
2: Ouais, tout à fait. Ouais, et donc là c'est traité sous la forme d'une apparente légèreté, mais en fait sur le fond, philosophiquement et spirituellement, on est peut-être mieux. Que chez Spielberg, ça c'est évident, mais on est peut-être mieux que dans Matrix, quelque part.
1: Mmh, ok. Un film du coup à découvrir qui est en salle en ce moment à Aubena, qui sera à Privas à partir du 17 juin et au Vence à partir du 25 juin. Maintenant, on part du côté de l'Espagne avec Romeria.
6: Sobri, que tal? Que día más bonito, no?
7: Oye, fue ahí donde vivieron mis padres, ¿no?
8: ¿Estuviste investigando?
7: Sí. Bueno, es lo que leí en el diario a mi madre.
6: Porque tus padres vivieron como bastante tiempo ahí, en el edificio que está frente a la playa de San Mil. Pero tu madre quiso volverse sí o sí a Barcelona. De ahí fue cuando se separaron.
7: Porque tienes, madre mía, la misma constitución que tu madre. Calcomanías.
9: Los abuelos viven en Vigo.
10: En las afueras. Los visitaremos en un par de días.
6: Mira, mamá, esta es Marina.
11: ¿Y por qué has tardado tanto en venir a visitarnos?
1: Romeria, le troisième long métrage de Carla Simon, avec une question centrale, est-ce que le lien du sang suffit pour faire partie d'une famille?
2: Ah ouais. Oui, c'est effectivement une des questions. Donc, Carla Simon a un cinéma autobiographique, explicitement autobiographique, et là, on en a le troisième volet. Il faut quand même, bon, pour ce qui est du pitch, donc une adolescente a besoin de son inscription à l'état civil, comme fille d'eux, pour obtenir une bourse d'études en Espagne. Voilà. Pour ça, elle a besoin de revenir sur le lieu d'où elle vit, à Barcelone, en Catalogne, capitale de la Catalogne. Et elle a besoin d'aller sur les terres de son père et de la famille de son père en Galicie, Galicia, au-dessus du Portugal. D'ailleurs, il y a un phénomène linguistique, moi je regrettais de ne pas maîtriser, parce que il y a le catalan, il y a le castillan et il y a le galicien, qui sont trois langues très différentes et qui doivent jouer leur rôle dans le film. Et donc elle retrouve la famille de son père qu'elle n'a pas du tout connue, de même qu'elle a pas connu sa mère, qui très peu, qui sont morts jeunes du sida. Donc mourir du sida. Alors dans les années 80, ses parents avaient 20 ans dans les années 80 et étaient héroïnomanes et sont morts du sida. Et elle tombe dans une famille, donc c'est sa famille de sang, hein, tu parlais de liens du sang, en Galicie, alors qu'elle est de Catalogne, et à l'évidence, les liens du sang sont, comment dirais-je, intangibles. Le sang, c'est tangible, mais les liens du sang, ils sont intangibles. Et au contraire, elle tombe sur une famille de grands bourgeois de Vigo, la capitale de Galice. Son grand-père donc est un armateur assez riche de Galice, et son père, le père de la jeune, avait des frères et des sœurs. C'était une famille très nombreuse, 5 en tout, je vois. Et donc elle essaye de recoller à cette famille pour recoller alors à quoi ? Je crois que le film, il traite de deux questions en même temps. La question de son identité, qui suis-je moi, qui vis comme étudiante en Catalogne et qui ai besoin d'une bourse d'études alors que je suis élevée par une famille adoptive, hein, qui suis-je moi ? Et puis aussi, d'où est-ce que je viens ? C'est pas tout à fait la même question. Et d'où est-ce que je viens ? Ben, en partie de Galice, d'où est originaire mon père. Et donc, en même temps qu'elle cherche son identité, elle cherche son origine. En même temps qu'elle cherche son origine, elle cherche son identité. Mais si ces deux quêtes sont liées, dans le film, elles ne sont jamais vraiment identifiées, les deux quêtes. C'est pas tout à fait la même quête. À un moment donné, on a comme des flashbacks sur ses parents, sur la vie de ses parents dans les années 80. Et alors, moi, évidemment, j'avais 20 ans dans les années 80, donc j'ai reconnu la musique, j'ai reconnu les délires de l'époque, en particulier les psychotropes, les essais de drogue, la liberté sexuelle, enfin, tout ça. Et donc, on reconnaît bien cette... voilà. Et alors, à un moment donné, dans ces flashbacks, on voit la mère et le père de la jeune fille, et la mère est jouée par la jeune fille. Mmh. Donc, c'est-à-dire qu'on a une confusion. Donc, on sent bien que là, sur ce point-là, on a la quête de l'identité et la quête de l'origine qui se rejoignent. Mais elle reste quand même indépendante parce que le père reste, lui, complètement extérieur et reste encore plus extérieur la famille de son père, qui sont des bourgeois espagnols caricaturaux, quoi, d'une certaine manière. Donc, un film... parce qu'il faut quand même expliquer un petit peu aux auditeurs ce qu'ils vont voir. C'est un film d'une très grande profondeur psychologique, extrêmement troublant, parce qu'il est question de l'identité et de l'origine, donc extrêmement troublant. Et ce trouble autour de qui suis-je et d'où est-ce que je viens, ce trouble, il est filmé avec ses flashbacks, avec ses phases où les parents, à cause de l'effet de la drogue, perdent un petit peu les pédales, etc. Et puis surtout le passage de la jeune fille qui se transforme en sa mère et sa mère qui se transforme en sa jeune fille. Tout ça, c'est filmé, si vous voulez. Et ça ajoute considérablement au trouble. C'est-à-dire qu'on est dans une atmosphère, à un moment donné, presque Buñuel, quoi, un peu surréaliste, fantastique, comme ça. Donc, c'est un film qui... est extrêmement troublant. C'est assez difficile d'en parler à cause de tout ce travail sur le trouble psychologique qui a été réalisé par Carla Simon là. Mais c'est intéressant, très intéressant.
1: Et ben, vous pouvez encore aller découvrir ça par vous-même puisque c'est à l'affiche à Aubenas. Et pour finir, on va parler un peu de l'actualité de la Maison de l'Image, avec donc deux projections ce soir. Il y en a une première à Lussas, donc, à 20h, avec le film Sorda d'Eva Libertad, réalisé par Eva. C'est dans le cadre du mois du handicap en Ardèche. Est-ce que tu peux peut-être nous en parler un peu ?
3: Oui, alors en fait, on est dans une démarche depuis les rencontres des cinémas d'Europe l'année dernière d'accessibilité au handicap sensoriel dans les points de projection de la Maison de l'Image. Et en fait, on a commencé à travailler avec une structure qui s'appelle Cinescence, qui fait de la formation, de la médiation, et avec lesquelles on a travaillé depuis plusieurs mois pour déjà choisir le bon équipement dans nos points de projection. Pour que le public malvoyant, aveugle ou malvoyant ou sourd et malentendant puisse avoir les versions adaptées automatiquement des films que l'on va programmer. Donc on fait une première ce soir à Lussas avec cet équipement là. D'ailleurs cet après-midi toute l'équipe de la Maison de l'Image, salariés et bénévoles, vont être en formation sur le handicap sensoriel particulièrement. Et ce soir en effet, comme tu l'as dit, il y a cette projection de film qui raconte l'histoire d'une jeune femme sourde qui qui va être enceinte, donc, et qui projette un peu toutes ces, tous ces, un peu ces démons et ces, ces, ces problèmes du quotidien sur ce, cet enfant à venir et comment ça va se passer au sein de la famille.
2: Si elle va pouvoir élever correctement son enfant en n'entendant pas, quoi.
3: Exactement. Quelque chose comme ça. Oui, quelque chose comme ça. Et c'est vraiment un très joli film. Et donc, ben, ce soir, il y aura cette, ces versions, ces différentes versions adaptées pour le public présent. On a travaillé aussi avec des associations. Il y aura aussi une personne pour la langue des signes qui va faire cette traduction en même temps aussi. Donc voilà, on est vraiment dans, ce, dans cette volonté d'avoir tous les publics et faire en sorte que ces publics en salle sachent voir ensemble une même œuvre en réalité, parce que c'est ça qui est important, c'est la, la, le collectif, et que dans la salle, il y a des gens très différents. On ne sait pas forcément qui a des problèmes de vue ou des problèmes d'audition. Et l'idée, c'est qu'on puisse faire en sorte de voir un film ensemble et voir le même film ensemble aussi, quoi.
2: Voilà. C'est d'ailleurs une expérience à laquelle je me livre assez régulièrement, en fait, pour des questions de, d'agenda, quoi. Mais de, d'aller à des projections sous-titrées pour les malentendants, où on a des indications sur les sons et, et la musique. Et c'est vrai que ça, ça fait vraiment voir le film différemment.
3: Ça peut donner une autre dimension.
2: Complètement, ouais. Et c'est en soi, c'est passionnant, et c'est une autre forme de vivre ensemble qui est intéressante, parce qu'elle est, elle est très concrète, là. Là, elle est très concrète. Quand vous regardez un film sous-titré et que vous avez les trois petits points pour dire qu'un, qu'un son continue, ou pour, et quand vous avez des qualifications de la musique, alors, qui souvent sont évidemment discutables. Qu'est-ce qu'une musique mélancolique? Qu'est-ce qu'une musique joyeuse? Bon, on pourrait y passer des plombes. Mais justement. C'est justement, ça nous met à la place de quelqu'un qui n'entend pas et à qui on aurait envie de dire en sortant du film, tu sais, ils ont dit musique mélancolique, mais bon, je sais pas, il s'agissait de la mère de Debussy et c'est pas forcément mélancolique. Enfin, il y a effectivement déplacement du regard, quoi, et assez intéressante.
3: Donc ça sera 20h.
1: Ouais, c'est ça, ce soir à 20h à l'USAS. Et aussi en amont donc de la du Festival du cinéma d'Europe, vous faites une soirée pour le cinéma européen donc à Valgorge ce soir, avec deux films, Cinque Secondi, une comédie de Paolo Virzi, et ensuite Le garçon qui fait danser les collines. Donc, est-ce que peut-être tu peux nous parler rapidement de ces...
3: Alors c'est demain soir, c'est le
1: c'est demain soir.
3: Oui. Il y a 18h et 21h, oui, il y a Cinque. Alors c'est plus dans la continuité du festival. On peut comme on veut, en fait. Hein. Oui. C'est peut-être dans la continuité ou en amont, c'est effectivement vu le placement dans
1: c'est
3: le temps. Mais pour revenir sur Le garçon qui faisait danser les collines, c'est un film que le jury jeune Bouche de l'art l'année dernière pour les rencontres avait élu parmi une sélection de 4 films et qui l'avait accompagné pendant le festival. Et Cinque Secondi, c'est un film italien qu'on n'a pas vu pour l'instant, qui a été inédit. Donc on a fait un petit mélange des deux. Valgorge, c'est un village avec lequel on travaille assez régulièrement maintenant et qu'on va peut-être aussi développer, sur lequel on va peut-être développer aussi des projections. Et là, l'idée, c'était de faire effectivement une programmation un peu spécifique européenne, parce que c'est bien que les œuvres européennes qu'on peut voir aussi pendant les rencontres vivent le reste de l'année. Et puis le film est sorti là très récemment, en réalité, Le garçon qui faisait danser les collines. Et c'est vrai que c'est un film d'émancipation, enfin sur l'émancipation, aussi bien on parle beaucoup de Ahmet, qui est le jeune protagoniste du film, qui a 15 ans et qui rêve d'une autre vie que celle que son père lui choisit, parce que pour des raisons la mère n'est plus là, et pour des raisons de économiques aussi, il faut travailler à la ferme, il faut s'occuper des moutons, et donc il est un peu empêché, et il est obligé de rester là, de s'occuper de son petit frère qui est absolument adorable, mais il y a une espèce de confrontation quand même de génération avec le père, et il va rencontrer une jeune fille qui, elle, va être mariée d'office, et ils vont se rencontrer, et lui, bien sûr, va tomber amoureux d'elle, et c'est comment tout ça va se finir. Mais c'est un film extrêmement drôle, il y a énormément d'humour, il y a vraiment un beau regard sur ça se passe en Macédoine du Nord, hein, donc sur la tradition et le poids familial, le poids de la religion aussi qui est dans le film, mais ça reste un film qui va être un film plein d'humour, voilà, plein d'humour, très musical évidemment puisque ils sont passionnés de musique et ils en écoutent beaucoup et il y a des rave parties qui se passent pas très très loin, il y a aussi l'histoire d'un mouton rose, enfin bon bref, c'est vraiment un film qu'on peut voir en famille qui est vraiment réjouissant.
1: Ok, et donc à 18h, vous passez Cinque Secondi.
3: Oui, le film italien, qui lui, bah, en fait, c'est un peu une confrontation entre deux générations, là aussi, mais une espèce de vieux rabougri qui veut écrire dans son coin un roman et qui va se retrouver avec une bande de jeunes qui va s'installer en face de cette maison où il pensait être complètement isolé, coupé de tout parce qu'il a envie de voir personne, et il va se retrouver un peu pris au piège avec ces jeunes qui vont l'entourer. Et c'est comment cette communauté va lui prouver que c'est pas en s'isolant qu'on est vraiment heureux finalement.
2: Une des jeunes était originaire de la terre que les jeunes reprennent, donc oui. ça crée une espèce
3: crée
2: de lien. Julien était venu nous en parler.
3: Oui, oui.
2: Oui, donc, parce qu'il était, donc, il était projeté à Tueil.
3: Il a été projeté à Tueil, effectivement, voilà. le 9. Voilà. Ouais.
1: C'est à découvrir donc, demain à 18h pour Cinque Secondi à Valgorge et à 21h pour Le Garçon qui fait danser les collines. Eh bien, merci à tous les deux d'être venus nous parler donc, de cette actualité du cinéma. Et on se retrouve la semaine prochaine. Salut.
2: Salut.
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1: Céleste, habitant de la Terre, eh bien bonsoir, on se retrouve dans l'Éternel de la musique sur Fréquence 7, votre radio différente décalée pas pareil comme tous les vendredis soirs. Et nous allons faire un voyage jubilatoire riche en folie vocale superbement maîtrisée. On pourrait peut-être parler d'un ovni, un objet vocal non identifié. En tous les cas, ils feront le Festival d'Avignon du 5 juillet au 26 juillet au Théâtre L'Optimiste. Ce soir, envolons-nous avec les grandes gueules.
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En maestro du groupe Les Grandes Gueules, on retrouve Bruno Lecossois qui crée cet ensemble vocal en 1993 à Montpellier. On était sur leur album Vocal Extrême. Alors c'est un album assez étonnant puisqu'il n'y a pas de paroles, mais juste des variations de couleurs si poétiques comme sur Chevija que l'on vient d'écouter. On retrouvait à la voix, en plus de Bruno Lecossois, Victoria Rumler, David Richard, Christelle Monchy, Guylaine Cosseron, Véronique Vasserin, Julien Baudry. On va poursuivre maintenant toujours avec Poésie et on est sur l'album Poésique. C'est la combinaison de poésie et musique. Et oui, puisqu'on y retrouve des textes de Baudelaire, d'Alphonse Allais ou même encore des titres de Nougaro. L'idée était de dépoussiérer et de rendre surprenant, étonnant, plein de vie, comme si Bobby McFerrin chantait du Satie avec Camille. Je vous propose d'écouter le titre « À bout de souffle » de Nougaro, repris, retravaillé par Les Grandes Gueules, et on y retrouve évidemment la ritournelle du Blue Rondo à la turque.

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1: Alors c'est à chaque fois vraiment des performances vocales et artistiques uniques. On était cette fois-ci toujours avec la voix de Bruno Lecaussois, David Richard, Victoria Rumler, Christelle Monchy, mais cette fois-ci il y avait en plus Olivier Goulet, Véronique Lerme et Elsa Gelly. Alors cette fois-ci, on va aller faire un tour sur leur album qui s'intitule Bobby Groove. Cette fois-ci, on y retrouve jazz, salsa, berceuse. L'idée était de faire swinguer les mots, les groover avec humour. Alors attention, les textes sont respectés, mais ils sont juste boostés. Et je vous propose d'écouter justement le titre « Je suis né au Chili » de « Des grandes gueules » et le titre de « Bobby Lapointe » à l'origine. «

Quelle prouesse, un véritable exploit, et cette approche est tellement musicale, du beau, du swing, de la joie, de l'amour. On était sur l'album Absolute Jazz a cappella et le titre Espanol, et là on retrouvait les voix de Bruno Lecossois, David Richard, Elsa Gelly ou encore Candice Danichet qui était aussi sur Bobby Groove, mais on y ajoute les voix de Christelle Monchy et Sonia Nedelec. Alors pour poursuivre, on va dans de l'originalité, de la tendresse, quelques claquements de doigts. Quatre voix nues pour une remarquable performance que cette reprise des titres les plus ou moins connus d'Henri Salvador. Et là, je vous propose le titre « Le lion est mort ce soir » en live. Vous êtes toujours dans l'éternel de la musique sur Fréquence 7, votre radio différente décalée, pas pareille.

Waouh, on a juste l'impression d'avoir un orchestre, alors que là, il n'était que quatre. Il y avait Bruno Lecossois, David Richard, Victoria Rumler et Marie Fossel. D'ailleurs, petit aparté, comme je vous disais en début d'émission, les Grandes Gueules seront en concert pendant toute la durée du Festival Off d'Avignon au Théâtre L'Optimiste du 5 juillet au 26 juillet. Si je vous parle exercice de style de Raymond Queneau, ça vous dit quelque chose ? Mais si, forcément, cette banale histoire de querelle dans le bus qu'il a racontée 99 fois dans le même livre et 99 fois de façon différente. Eh bien, quelle bagatelle pour les Grandes Gueules de reprendre ce texte en 22 versions différentes. Cette fois-ci, on ajoutera la voix de Tania Magritte, Elsa Gelly, à celle de Bruno Lecossois et David Richard. Et je vous propose d'écouter une première version qui s'intitule « Vulgaire ».

Alors, vous aurez bien compris que nous étions restés dans exercice de style avec une deuxième version de cette querelle dans le bus, extrait d'exercice de style de Raymond Queneau, cette fois-ci qui s'intitulait « Analyse logique ». Alors, toujours dans l'univers de notre quatuor de voix nues qui nous fait voyager dans différents univers depuis le début. Juste avant, je vous parlais du Festival Off d'Avignon où ils seront à partir du 5 juillet. Eh bien justement, on va y entrer dans ce nouveau spectacle qui s'intitule « Les jongleurs de son » avec notamment cette revisite du Boléro de Ravel qui s'intitule tout simplement « Boboléro ». Cette fois-ci, on retrouvera les voix de Bruno Lecossois, Victoria Rumler, David Richard et Amandine Roque.

J'en ai encore le frisson, ce quatre voix pour reprendre le boléro, c'est juste somptueux. D'ailleurs, la petite anecdote, il faut savoir que le boléro de Ravel fait partie des le morceau de classique préféré de David Richard. On va poursuivre toujours dans le nouveau spectacle Les Jongleurs de Son. Et alors là, c'est juste un morceau qui illustre tellement bien ce titre, Les Jongleurs de Son. Un titre à rallonge, comme j'adore dans l'éternat de la musique. Un texte de Henri Michaud, mis en voix, qui s'intitule « Nous autres ».

Et que là, je vous propose d'écouter le morceau qui, moi, m'émeut. On va dire ça. Je le trouve magnifique. Victoria Römmler a le lead vocal sur ce titre. On est avec Bruno Lecossois, David Richard et Marie Fossel. On fait un retour dans l'univers Salvador. Et le titre, eh bien, c'est Syracuse.

0: vous étiez dans la dernière émission de la saison de l'Éternel de la musique sur Fréquence 7, votre radio différente décalée, pas pareil. On était ce soir avec les grandes gueules que l'on retrouve durant tout le mois de juillet au Festival Off d'Avignon au Théâtre L'Optimiste du 5 juillet au 26 juillet, si je ne m'abuse. Alors n'oubliez pas d'aller faire un tour sur la page Facebook de Fréquence 7 ou celle de l'Éternel de la musique pour suivre l'actualité, même si durant l'été, l'actualité forcément sera un peu moins présente. N'oubliez pas d'aller faire un tour aussi sur le site de la radio. Là, vous y retrouverez tous les replays de vos émissions. Quant à nous, on se retrouve cet été dans la version estivale de l'Éternel, c'est-à-dire des rediffusions des émissions de cette saison. Et sinon, dès septembre, toujours au même horaire sur Fréquence 7. Alors, à ciao, habitants de la Terre. Un bel été à vous et à très, très bientôt.
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1: Bonsoir à tout le monde, la semaine est finie. C'est le vendredi soir, temps de se relaxer et d'écouter de la bonne musique. Ce soir, on va faire un peu mellow, un peu suave, doucement. Et on commence avec Zizi Posse. La chanson s'appelle « À Paz ».

Alors, si vous avez remarqué quelque chose d'étrange au début, c'est vrai. J'ai poussé un bouton inconnu et la chanson a recommencé toute seule. Bon, tant pis. La technique garde toujours ses secrets. Mais on se débrouille avec. Alors, on continue avec un de mes instruments préférés, la trompette. J'ai même étudié la trompette pendant quelques années parce que je voulais être capable de jouer « La vie en rose » de Louis Armstrong. Alors, là, on a un trompettiste très fameux dans la musique latine, Chocolate. Et officiellement, il s'appelle Alfredo Armenteros. Et la chanson s'appelle « Trumpet and Montuno ».

Chocolate avec Trumpet en Montuno. Et on continue avec une chanson de quelqu'un très bien connu pour moi, Luis Santana. Il était un chanteur de Curaçao, de descendance dominicaine vénézuélienne. Et on a créé pas mal des orchestres ensemble. On était ensemble pendant plusieurs années. Et mon fils, c'est son père. Alors, cette chanson l'a rendu très très fameux avec l'orchestre Bess. Et la chanson s'appelle « Nos un por Sigimas ». Ça, c'est Papiamento, la créole de Curaçao, pour « Nous, on peut plus continuer ».« Nos un por Sigimas », Luis Santana.

Luis Santana, très belle voix. Alors, l'autre semaine, j'ai joué avec deux musiciens plutôt de l'ouest de l'Amérique latine, tandis que mes influences sont plutôt l'est, Curaçao, Cuba, Trinidad, etc. Alors, c'était très marrant, j'ai eu cette différence d'interprétation aussi avec des musiciens brésiliens. Alors, on s'en sort, mais c'est intéressant de voir qu'il y a autant de musiciens que des interprétations des rythmes. Alors, je jouais avec eux à l'Argentière, ça va se répéter. Et d'ailleurs, si vous voulez me voir et écouter surtout jouer quelque part, je suis la One Woman Latin Band. Et cet été, je joue un peu partout dans l'Ardèche. Alors, surtout, viens me saluer, ça sera avec grand plaisir. Alors, parlons de cette autre influence rythmique. C'est pour ça que j'ai cherché une chanson avec une influence des Andes. Alors, ça s'appelle, le groupe s'appelle Savia Andina. Et la chanson, c'est Bolero de Caballería.

Bon, il n'y a pas trop de dynamique dans cette musique, je trouve. Alors, on va vite continuer avec Roberto Carlos Valdés et Havana Jazz.

Alors ça, c'était ma composition Caribbean que j'ai fait pour notre orchestre Sonvada, et vous avez entendu de nouveau Luis Santana. Je vous souhaite encore une très bonne soirée et à la semaine prochaine. Au revoir.

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Eh ben, what we are coming to, in the room to do, I don't know what. Mais en tout cas, c'est sûr, ça va être la dernière session de la saison. Voilà. Eh ben, on va faire un petit feu d'artifice musical. Allez, on commence par mouiller le maillot. Ouais, on va se mettre à l'eau.

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Eh bien si, vous y êtes là. Eh oui, je sais pas où d'ailleurs. 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Je sais pas où vous êtes. 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Ça, c'est si vous avez la chance d'être en Sud-Ardèche. 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Et vous êtes dans le Wild Wise World Music. 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

Eh oui. Eh ben oui. C'était, ma foi. C'était la dernière du Wild Wise World Music. Yeah. Bon, en tout cas, personnellement, en tout cas, je me serais fait un plaisir de sélectionner tous ces morceaux pour l'année une fois encore. Et bah, petite confession, j'avoue danser sur chaque morceau à chaque émission. Yep. Eh oui, parce qu'avec tout ce qui se passe autour de nous, on a trop tendance à oublier.

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